C'est la nouveauté aussi de Eric Leblanc, Réal Leblanc, ensemble avec la chanson « Le country dans le cœur ». On l'entend avec son beau chiac. Les gars unis ensemble vont faire une tournée d'ailleurs au Québec et en Acadie. Si ça vous tente d'avoir un peu plus d'informations, il y a deux spectacles des Leblanc. Un au Québec qui était au festival de Inverness, puis l'autre, je pense que c'est à Dieppe en Acadie. Si des fois vous êtes preneur, et là les Leblanc, ben, c'est avec Laurie Leblanc. Voilà, les gars, ils ont bien du fun. Marc Robichaud qui s'en vient en musique. Je reviendrai.

Jocelyne Baribeau qui vient de sortir son nouvel album. Je l'ai écouté au complet et vraiment, j'ai savouré parce que vraiment de belles plumes. J'ai trouvé vraiment qu'il y avait beaucoup de cœur là-dedans, beaucoup d'histoires aussi. Donc, c'était vraiment plein d'images dans ses paroles. J'ai choisi au nom du père et du fils la chanson qu'on vient d'entendre parce qu'il était plus adapté à l'émission en tant que telle. Parce que vous le savez, j'aime ça vous faire jouer bien les chansons up-tempo. Mais si ça tente de découvrir un peu plus tout ce qu'elle propose, vraiment, Jocelyne Baribeau, je vous le dis, ça vaut la peine quand même. Faut penser que c'est un album un peu moins country, underground, classique, québécois. C'est plus, il y a vraiment quelque chose qui est vraiment différent. Un peu plus d'image dans ce qu'elle raconte. D'ailleurs, même elle parle de son voisin qui a tué son chien. Elle a fait carrément une chanson. C'est assez incroyable, cette histoire-là, en fait. Elle me l'a raconté. Puis moi, qui adore les chiens, moi, je suis une fille de chien. Je te le confirme, je suis une fille de chien. Et j'avais le goût de pleurer. Puis elle, ben pour faire un peu son deuil dans tout ça, ben elle a écrit une chanson. Voilà. Au motel, des cœurs brisés. On continue l'émission en route vers l'Ouest avec de la musique et country. Alexandre Tremblay, juste à l'instant.

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Toujours à l'émission En route vers l'Ouest avec moi, Véronique Labbé. 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Salberbe qui s'en vient en musique avec ces oiseaux-là.

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1: Vous êtes toujours avec moi, Véronique Labbé, pour l'émission En route vers l'Ouest. C'était les lendemains de veille avec la game qu'on vient d'entendre, qui notamment, ils ont été jouer la game justement en Europe pour faire 4-5 shows dans le coin de la Suisse, en France. Bref, ils ont fait un petit peu le tour et ils ont vécu vraiment quelque chose. Puis même, ils ont le chanteur Marc-André Rioux, il a découvert que le gars qui faisait l'hommage à lendemain de veille là-bas ressemble comme deux gouttes d'eau au gars. Fait que ça, c'est quand même incroyable. Ça devait être quelque chose quand même. Je pense que ça a fêté quelque peu là-bas. Ça devait être pas drôle. Vieux 440 qui s'en vient avec juste un mongeon, si t'es amateur, évidemment, de beaux moteurs. Là. Et de la vraie affaire, je pense que dans cette chanson-là, tu vas te retrouver.

J'étais dans les classiques de l'émission En route vers l'Ouest. Vous le savez, je l'aime, cette chanson-là. J'arrête à la ligne de départ de Bourbon-Gautier, bon auteur-compositeur qui a écrit pour maintes artistes au Québec, René Martel, Patrick Normand notamment, Paul Darèche. Laurie Leblanc qui s'en vient en musique avec Mon histoire de 1755 et d'ailleurs sortira son album en avril prochain. J'ai senti les branches aussi que Laurie Leblanc, Earth, Real et Laurie auraient aussi un nouveau single. Ça serait leur dernier, mais quand même qui est le dernier, mais c'est tout un. Fait qu'en tout cas, bref, on se tient à l'affût avec cette chanson-là qui s'en vient. Mais sinon, à l'instant, on écoute Laurie Leblanc avec Mon histoire de 1755 à l'émission Relevers l'Ouest.

Vous êtes toujours à l'émission En route vers l'Ouest avec moi, Véronique Labbé. On vient d'entendre une chanson de mon dernier album, Whisky, qui est remplie de nostalgie. Quand j'entends cette chanson-là, j'ai pas le choix de voir vraiment les images de quand j'étais barmaid puis que j'attendais le hype du 5 à 7 pour vraiment virer le bar à l'envers avec tout le monde de la gang de la Beauce. Je viens de Thetford Mines, donc je travaillais dans les petits bars de la Beauce autour de Thetford parce que vous savez, c'est la barrière là, de l'Estrie, dans le fond. Mais bref, c'était vraiment des beaux souvenirs. Erika Rowling qui s'en vient en musique avec Sweet Talker qui sortira un nouveau single prochainement. Et c'est une belle relève là, de la musique country. Un country assumé, féminin, rock. Elle a son son à elle, c'est le fun. On l'écoute.

Olivier de la Montagne, qu'on vient d'entendre avec Cowboy Fight, qui termine l'émission. C'est un gars de Tête Fermaine, si je me trompe pas, dans ce coin-là, en tout cas. Bref, merci d'avoir été là avec moi, Véronique Labbé, pour l'émission En route vers l'Ouest. On se retrouve la semaine prochaine et on termine avec Laurence Saint-Martin, Sèche tes pleurs, qui sortira son album au printemps. Je pense dans la première de mai, si je me trompe pas. Bref, et c'est le beau temps qui s'en vient. Il faut garder courage. Ça va faire du bien.

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0: Il est 5h30, bon début de journée, mesdames et messieurs. 11 mai 2026, on a du beau soleil actuellement. Beau lever de soleil, 8 degrés au thermomètre en ce lundi matin. J'espère que vous avez passé une belle fin de semaine. Il a fait beau samedi. Hier, bon, c'est sûr que c'était pluvieux, pas pire. Mais belle journée pour se reposer hier. Écoutez, ce qu'on prévoit aujourd'hui, c'est une alternance soleil-nuage. Il y a seulement 40 % de probabilité d'averse. Des vents d'ouest à 20 km à l'heure, rafale à 40 et un maximum de 14. Des nuages ce soir, cette nuit, ça va se dégager tant ce soir avec plus 1. Soleil demain mardi, ça devient alternance soleil-nuage en mi-journée avec 11 degrés dégagés pour la nuit de mardi, plus 2. Du soleil mercredi, un beau 16 degrés mercredi. Écoutez là, deux belles journées quand même qui s'en viennent. Et on nous parle d'un retour de la pluie pour jeudi avec 11 degrés et de la pluie intermittente. Soleil qui s'est levé ce matin à 4h51, va se coucher à 19h51 et les normales saisonnières maximum 14, minimum 3 degrés. Bon, écoutez, dans l'actualité, on va aller faire un petit tour de ce côté-là. J'en parlais avec Julie Drapeau qui est déjà au bureau avec moi ce matin, puis on parlait de l'antivirus. L'OMS, l'Organisation mondiale de la santé, qui dit que c'est pas dangereux comme la COVID-19, mais c'est qu'on n'arrête pas d'en parler. Là, je me dis, y a-tu quelque chose qu'on sait pas, qu'on devrait savoir? Et là, on dit que c'est 4 Canadiens qui ont débarqué du navire de croisière au cœur d'une épidémie mortelle d'antivirus, qui sont arrivés hier soir en Colombie-Britannique, où ils vont poursuivre leur quarantaine. Selon la plateforme de suivi des vols FlightAware, l'avion qui transporte les Canadiens est arrivé à l'aéroport de Victoria en provenance de l'aéroport de Saguenay-Bagotville. La médecin hygiéniste en chef de la Colombie-Britannique, la docteure Bonnie Henry, a expliqué que les 4 Canadiens devront s'isoler en Colombie-Britannique en raison de leur lien avec la province. Les voyageurs qui avaient été jugés asymptomatiques avant leur départ de Tenerife en Espagne, ils avaient également suivi des protocoles d'isolement stricts à bord du MV Ondius depuis le début du mois de mai. Alors, pour un dossier qui n'est pas supposé d'être dangereux, on en parle partout ce matin, c'est pas compliqué. On va aller ensuite, il y avait le congrès de Québec solidaire en fin de semaine. Québec solidaire qui a conclu ses discussions entourant sa plateforme électorale. En congrès tout le week-end à Montréal, les quelques centaines de délégués du parti ont adopté des propositions, notamment sur le coût de la vie, la redistribution de la richesse, le logement et l'environnement. La porte-parole Ruba Gazal estime que sa formation politique accouche d'une plateforme avec une vision ambitieuse et crédible.
1: Nous, ce qu'on dit, c'est que c'est possible d'avoir de l'ambition climatique avec les propositions qui ont été adoptées aujourd'hui, de l'ambition aussi pour aller chercher l'argent, pour renflouer les coffres de l'État alors qu'on est dans une crise de finances publiques à cause d'un gouvernement qui se dit un gouvernement de gestionnaire comme la CAQ. Et on veut pas aller vers l'austérité du Parti libéral. Donc, nous, on propose d'autres choix qui sont possibles et c'est des mesures étudiées. On se base sur la science.
0: C'est plus de 10 000 personnes qui se sont connectées au dossier santé numérique depuis son déploiement samedi, dont près de 7 000 se sont connectées hier. Les autorités sont satisfaites de la tournure des événements. Isabelle Roy, qui est présidente du syndicat des professionnels en soins du nord de l'île de Montréal, a tenu, quant à elle, à souligner, à saluer le travail des professionnels en soins en poste en fin de semaine.
2: Le déploiement a mis en lumière, par contre, le grand professionnalisme, le dévouement de mes professionnels en soins. On a senti un grand élan de solidarité, d'entraide. Fait que vraiment, là, je lève mon chapeau à l'ensemble des professionnels en soins qui ont vécu le changement du dossier santé numérique en fin de semaine.
0: Un comité de la Chambre des communes a modifié un projet de loi visant à criminaliser les hyper-trucages à caractère sexuel afin d'y inclure les images quasi nues. Cette modification fait suite aux avertissements d'experts selon lesquels la version originale n'intégrerait probablement pas bon nombre des images créées par l'agence conversationnelle Grok qui ont proliféré sur sa plateforme X au début de l'année. La version originale du projet de loi 16 aurait criminalisé le partage non consensuelle d'images montrant une personne nue exposant ses organes sexuels ou se livrant à une activité sexuelle explicite. Les députés du Comité permanent de la justice ont voté en faveur des amendements qui visent à modifier la définition d'image intime afin d'y inclure les images où la personne est nue ou presque nue. Bon, la situation en Iran maintenant, l'Iran qui a transmis hier sa réponse à la dernière proposition américaine de cesser le feu au médiateur pakistanais. Le président américain l'a cependant immédiatement rejeté, la qualifiant de totalement inacceptable. Ce rejet constitue un nouveau revers pour les efforts déployés afin de résoudre le conflit dans le golfe Persique qui paralyse le trafic maritime et fait flamber les prix de l'énergie. La télévision d'État iranienne a rapporté que Téhéran rejetait la proposition américaine, la considérant comme une capitulation et insistait sur des réparations de guerre de la part des États-Unis. La dernière proposition de Washington portait sur un accord visant à mettre fin à la guerre, à rouvrir le détroit d'Ormuz et à faire reculer le programme nucléaire iranien. Bon, mais écoutez, dans le monde du sport, tout un match du Canadien hier, ça va bien pour les Canadiens. Puis Buffalo, il commence à sauter des plombs pas à peu près au niveau de Buffalo. C'était pas très éloquent hier d'ailleurs, là, si vous avez vu la mise en échec là sur le gardien d'Obèche, là. Ouf, le gars a été chanceux de s'en tirer avec juste 2 minutes, ça, puis c'est sans aucune partisanerie. On n'aime pas voir quelqu'un foncer comme ça sur un gardien, peu importe l'équipe. Et de retour devant ses partisans canadiens qui a livré une solide performance collective pour vaincre Buffalo par la marque de 6-2. Je vous en parle dans une dizaine de minutes de toute façon. Plus 8 degrés, bon début de semaine, mesdames, messieurs.

0: Ben pour les partisans du Canadien de Montréal, c'était tout un match hier. Ben pour les autres aussi, hein, les Canadiens qui a dominé hier Buffalo, pas à peu près. Canadien qui a concédé le premier but dans la première minute de jeu. Mais ils ont renversé la vapeur et vaincu les Sabres de Buffalo 6-2 hier soir au Centre Bell. C'était le troisième match de cette série de deuxième tour entre les deux équipes. Et Martin Saint-Louis a aimé comment son club a réagi après avoir concédé le premier but. Canadien qui mène la série 2-1. Quatrième match qui sera présenté toujours du côté du Centre Bell. On va écouter Martin Saint-Louis.
1: C'est un départ peut-être pas idéal, mais j'ai aimé comment on a continué à jouer. T'sais, on a let's move on. T'sais. Puis ce qu'on a fait, je trouve qu'on a eu le momentum beaucoup. On l'a gardé pendant longtemps. Tu vas le perdre, le momentum. Buffalo, c'est une excellente équipe. On s'est pas fait trop fait mal quand on l'a perdu. Daubech a fait des gros arrêts.
0: Dans l'autre match hier soir, Alex Kilhorn et Beckett Senecky ont chacun obtenu un but, une aide. Anaheim qui a vaincu Vegas hier 4-3. C'était le quatrième match. Cette série de deuxième tour qui est maintenant à égalité 2-2 va se transporter du côté de Las Vegas. La victoire de Montréal va disputer ce soir le cinquième et ultime match de sa série face au Frost du Minnesota à la Place Bell. Et l'équipe qui remporte cette rencontre rejoindra la charge d'Ottawa en finale de la LPHF. Evelyne Bennett a marqué à la 88e minute hier et les Roses de Montréal, qui ont conservé leur fiche parfaite après trois rencontres cette saison, ils l'ont emporté 1-0 contre l'AFC Toronto. Anna Karpenko a repoussé les sept tirs cadrés de la formation torontoise, de sorte que les Roses n'ont toujours pas accordé de but depuis le début de la campagne. On parle des Alouettes de Montréal aussi. Sur le coup de 14h30 hier, les Alouettes de Montréal qui ont officiellement lancé leur saison 2026 sur la surface synthétique du stade TELUS du PEPS de l'Université Laval. Après les examens médicaux des derniers jours, les 95 joueurs présents au camp d'entraînement étaient heureux de se retrouver sur le terrain, particulièrement ceux qui proviennent de la région de Québec ou qui ont joué leur football universitaire avec le Rouge et Or. Geoffrey Quentin-Harcoux, qui a la chance de devenir le secondeur intérieur partant, s'est exprimé sur la tenue du camp à Québec.
2: Je pense que c'est une opportunité en or pour moi. C'est sûr que le camp soit à Québec en plus, je pense que ça rajoute une petite touche spéciale. Cependant, je pense que le but, c'est de rester moi-même. Je pense que ce qui m'a amené à avoir du succès au football, c'est justement d'être moi-même. Puis je pense que faire partie de la défense de Tour pour ma troisième année, je pense que maintenant, je suis plus confortable.
0: Et voilà pour les sports. On est de retour en musique avec Ray Lyle.

0: Ben aujourd'hui, dans les anniversaires à souhaiter, on a Alain Lapierre, c'est du club des 50 ans et plus de Saint-Omer.
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0: Ah oui, on se calme. Et Jean-Claude Cyr aussi du club des 50 ans et plus de Bonaventure. Alors voilà pour les anniversaires qu'on a en ce 11 mai. Bon anniversaire à vous deux. Et si vous en avez, ben envoyez-nous ça sur notre site web.

0: 11 mai 2026. Bon début de journée, mesdames et messieurs, au microphone, Rock Harvey. Quatre Canadiens ayant débarqué du navire de croisière au cœur d'une épidémie mortelle d'antivirus sont arrivés hier soir en Colombie-Britannique où ils poursuivront leur quarantaine. Selon la plateforme de suivi des vols FlightAware, l'avion transportant les Canadiens est arrivé à l'aéroport de Victoria en provenance de l'aéroport de Saguenay-Bagotville. La médecin hygiéniste en chef de la Colombie-Britannique, la docteure Bonnie Henry, a expliqué que les quatre Canadiens devront s'isoler en Colombie-Britannique en raison de leur lien avec la province. Les voyageurs avaient été jugés plutôt asymptomatiques avant le départ de Tenerife en Espagne. Ils avaient également suivi des protocoles d'isolement stricts à bord du MV Ondius depuis le début du mois de mai. Québec solidaire a conclu aujourd'hui ses discussions entourant sa plateforme électorale en congrès tout le week-end à Montréal. Les quelques centaines de délégués du parti ont adopté des propositions, notamment sur le coût de la vie, la redistribution de la richesse, le logement et l'environnement. La porte-parole Ruba Gazal estime que sa formation politique accouche d'une plateforme avec une vision ambitieuse et crédible.
1: Nous, ce qu'on dit, c'est que c'est possible d'avoir de l'ambition climatique avec les propositions qui ont été adoptées aujourd'hui, de l'ambition aussi pour aller chercher l'argent, pour renflouer les coffres de l'État alors qu'on est dans une crise de finances publiques à cause d'un gouvernement qui se dit un gouvernement de gestionnaire comme la CAQ. Et on veut pas aller vers l'austérité du Parti libéral. Donc, nous, on propose d'autres choix qui sont possibles et c'est des mesures étudiées. On se base sur la science.
0: C'est plus de 10 000 personnes qui se sont connectées au dossier santé numérique depuis son déploiement samedi, dont près de 7 000 l'ont fait hier. Les autorités sont satisfaites de la tournure des événements. Isabelle Roy, présidente du syndicat des professionnels en soins du Nord de l'île de Montréal, a tenu quant à elle à saluer le travail des professionnels en soins en poste en fin de semaine.
2: Le déploiement a mis en lumière, par contre, le grand professionnalisme, le dévouement de mes professionnels en soins. On a senti un grand élan de solidarité, d'entraide. Fait que vraiment, là, je lève mon chapeau à l'ensemble des professionnels en soins qui ont vécu le changement du dossier santé numérique en fin de semaine.
0: Un comité de la Chambre des communes a modifié un projet de loi visant à criminaliser les hyper-trucages à caractère sexuel afin d'y inclure les images quasi nues. Cette modification fait suite aux avertissements d'experts selon lesquels la version originale n'intégrerait probablement pas bon nombre des images créées par l'agent conversationnel Grok qui ont proliféré sur sa plateforme X au début de l'année. La version originale du projet de loi 16 aurait criminalisé le partage non consensuel d'images montrant une personne nue exposant ses organes sexuels ou se livrant à une activité sexuelle explicite. Les députés du comité permanent de la justice ont voté en faveur des amendements qui visent à modifier la définition d'image intime afin d'y inclure les images où la personne est nue ou presque nue. Le géant pétrolier saoudien Aramco enregistre une hausse de son bénéfice au premier trimestre après avoir réorienté ses exportations hors du détroit d'Ormuz. Aramco, la plus grande compagnie pétrolière mondiale, a annoncé hier que son bénéfice du premier trimestre avait bondi de 25 %, la guerre en Iran ayant perturbé l'approvisionnement en pétrole et fait grimper les prix. Aramco a réussi à acheminer une partie de ses exportations de pétrole par oléoduc afin d'éviter le détroit d'Ormuz perturbé par le conflit. Et hier, le prix du Brent, référence internationale, a progressé de 2,58% pour atteindre 103,91 $ américains le baril. Ben voilà, c'était les informations de la presse canadienne. Et en studio avec nous, Julie, qui est là pour les manchettes régionales. Bon début de semaine, Julie Drapeau.
3: Bon lundi, Rock. La MRC de Bonaventure travaille sur un plan pour lutter face au changement climatique. Le député de Gaspé, Stéphane Sainte-Croix, est reconduit dans ses fonctions d'adjoint parlementaire au pêche. Et la table de concertation

0: L'Association féministe de la Gaspésie publie un rapport sur les liens entre pauvreté, logement et violence dans la région. Plus de détails au bulletin de 6h30.
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2: Et des chaleurs. Météo. Aujourd'hui, c'est une alternance soleil-nuage, 40% de probabilité d'averse avec des vents d'ouest à 20 km à l'heure, des rafales à 40 en mi-journée et un maximum de 14 degrés. Partiellement nuageux pour ce soir, cette nuit, ça devient un dégagé temps ce soir avec plus 1 degré. Soleil demain mardi devient alternance soleil-nuage en mi-journée avec des vents du nord-ouest à 20 km à l'heure en mi-journée, maximum de 11. Dégagé pour la nuit de mardi, plus 2. Et mercredi, une belle journée avec 16 degrés et du soleil. Et justement, le soleil, lui, s'est levé à 4h51 ce matin, va se coucher à 19h51, les normales saisonnières, maximum 14, minimum 3. On a 9 degrés actuellement au thermomètre. En musique, comment de bord avec Coucou, comment vas-tu?

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5: Ben oui, on dirait bien que Jacob Dobesch aime bien jouer en séries éliminatoires. On le voit, il trippe pas mal. Et il s'est dressé hier soir encore une fois devant pratiquement toutes les menaces des Sabres. Il a été tellement spectaculaire dans ce gain de 6-2 que la bruyante foule du Centre Bell a passé la soirée à scander son nom, brandissant des panneaux sur lesquels était écrit Jacob Dobesch. Et sa performance a été encore plus déterminante au cours des 8 premières minutes de la 3e période. Du bout de la jambière, de la mitaine sur le dos, à plat ventre, le gardien de 24 ans, qui n'a rien laissé penser, ça a permis à ses coéquipiers de traverser la tempête. Et quand le vent s'est calmé, Kirby Dach a marqué le 5e but des Canadiens, de quoi refroidir les ardeurs des hommes de Lindy Ruff qui devaient avoir de la misère à s'entendre tellement les spectateurs étaient survoltés à Montréal. Il y avait assurément pas de meilleur party en ville hier, ça c'est certain. Et même à un certain moment donné, là, Dobesch qui s'est amusé, s'est même permis d'esquisser un grand sourire en voyant son visage apparaître sur l'écran central. Et plus les matchs passent, plus Dobesch entre dans la tête de ses adversaires et ça va bien au-delà des arrêts qu'il réalise. Le gardien tchèque qui a la langue bien pendue, on s'en est rendu compte l'an dernier, c'est lui qui avait provoqué la foire sur le banc des Capitals en se faisant aller la manche patate en se dirigeant vers le vestiaire à la fin de la 2e période du 3e match. Au premier tour, on l'a vu aussi déranger les joueurs du Lightning en leur parlant, en se plaçant dans leur chemin comme un 3e défenseur et en leur assénant quelques bons coups de bloqueur et de bâton bien senti dans les côtes. Alors, cette série face au sable, c'est pas différent. Lors du deuxième match, il s'est jeté sur Zach Benson. Il a arraché le bâton des mains de Rasmus Dahlin et il s'est impliqué aussi dans les engueulades. Un manège qui semble taper sur le gros nerf de Buffalo, qui pourrait bien contribuer à faire pencher la série en faveur du Canadien. Dans la mesure où Dobesh demeure plus près du style de Billy Smith que de celui de Ron Extall. Les plus vieux se souviennent de Billy Smith. Ça n'a été tout un, ça aussi. Et c'est pas par hasard si Beck Malmsteen n'a pas trop freiné en fonçant sur le filet du Canadien. Un geste qui a valu à l'attaquant des Sabres de prendre le chemin du cachot. Au grand plaisir de Dobesh qui s'est approché du banc des siens, le sourire fendu jusqu'aux oreilles. Et on sait qu'est-ce qui s'est passé. Il y a eu un but suite à ça pendant que Malmsteen était au cachot. On s'attendait à plus qu'un 2 minutes. Par contre, là, honnêtement, là, ce bonhomme-là a vraiment fait un assaut. Les deux patins dans les airs, bang dans le gardien. On n'aime jamais voir ça, peu importe l'équipe, peu importe le gardien qui se fait rentrer dedans. Alors, ça promet, c'est pas terminé. On va triper encore pas mal, j'ai l'impression. L'autre match qui est demain soir... Alors, on va être devant nos écrans de télévision. Ça va encore se passer à Montréal. Il va y avoir toute une ambiance. C'est juste 2-1. C'est pas fini. Il faut continuer à travailler fort. Mais on voit bien que le Canadien patine assez vite, merci. Et Buffalo qui joue la carte de la robustesse, mais ça marche pas ben depuis 2 matchs. On verra bien quelle tangente ils vont prendre avec Lindy Ruff. Pour l'autre match à Montréal demain. Mais pour l'instant, là, l'histoire qu'on rentre dans le Canadien là, avec nos gros défenseurs, ça ne fonctionne pas. On l'a vu dans les dernières heures. 6 ans, 20 minutes, Bryan Adams avec sa nouveauté « Roll with the Punches ».

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1: Merci d'être avec nous en ce lundi matin, ensoleillé à part ça, il fait 9 degrés. En musique, Ariane Moffat, après, ben Julie sera avec nous pour les infos régionales de 6h30.

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1: Julie, bon début de semaine.
2: Dieu,
1: Julie.
2: Bon lundi, Rock.
1: On dirait que je suis endormi un petit peu ce matin.
2: Ah oui, trouves-tu?
1: Juste un petit peu.
2: As-tu mal dormi?
1: C'est que j'ai écouté la game de hockey à la radio hier soir.
2: Jusqu'à la fin?
1: Non, mais c'était intéressant. Là, j'ai écouté la première période à la TV, puis après ça, tu sais, tu veux pas t'endormir. J'écoutais le match. Au fond, j'aurais dû l'écouter à la TV.
2: Tout simplement.
1: J'aurais eu les images.
2: Oui, c'est ça. Là, il te manquait une information en plus.
1: C'est dur d'aller se coucher quand les Canadiens jouent en série. Hein?
2: Surtout quand ils gagnent. Trouves-tu?
1: En plus.
2: On dirait que ça endort moins bien.
1: En plus. Mais on est content ce matin.
2: Oui, c'est vrai. Hein?
1: Je m'excuse auprès de mesdames et messieurs là, pour les mauvais boutons ce matin. Non, mais bon. Qu'est-ce que tu veux?
2: Regarde, on est humain.
1: As-tu écouté le match un petit peu toi aussi?
2: Pas du tout. Moi, je suivais les résultats par la presse.
1: Oui.
2: Tout simplement.
1: OK. Voyais les infos rentrer comme ça. Non?
2: J'étais en conversation avec mon père. Ça a duré un peu une heure finalement, mais je trouvais qu'il nous portait chance. On a scoré deux buts pendant ce temps-là.
1: Dans ce temps-là, tu continues.
2: C'est ça. Tu continues la conversation, ça va bien.
1: Exact. Ah, c'est bon.
2: Oui.
1: Julie, on commence avec la MRC de Bonaventure qui travaille sur un plan de lutte au changement climatique.
2: Oui, la MRC veut alléger la tâche des municipalités, doter le territoire d'une cohérence dans les actions. La structure visera à faciliter la mise en œuvre du plan, le suivi des actions, le financement des initiatives aussi, indique Élise Tremblay, qui s'est jointe à l'équipe de la MRC de Bonaventure en février 2025 en tant que chargée de projet en environnement.
3: Adapter nos infrastructures, notre communauté aux impacts actuels et futurs des changements climatiques que de réduire les émissions de gaz à effet de serre pour s'attaquer à la source du problème. C'est des actions qui vont être menées par les municipalités ou la MRC pour faire face à ça.
2: Tout ça se fait donc en collaboration avec le public. Une consultation a été réalisée le 18 avril à New Richmond. C'était une première de deux.
3: Ça a très bien été. C'était une première. Le but, c'était un peu justement de tester la formule, les questions. Puis ça a été très apprécié. J'ai eu des bons commentaires pertinents. Donc, on va ajuster quelques petites affaires. Puis on va le redonner avec d'autres publics là, au courant des prochains mois.
2: La démarche de réalisation d'un plan climat était volontaire. Toutes les MRC ont décidé d'embarquer dans le processus. La MRC Avignon aussi, d'ailleurs. Lorsque la rédaction du plan sera terminée, il sera déposé au gouvernement. Élise Tremblay rappelle que les actions à entreprendre, les demandes de financement aussi, vont suivre l'acceptation du dossier. Une deuxième activité publique sera présentée lors de la Journée des aînés au complexe sportif de Passepébiac aujourd'hui. C'est-à-dire demain de 10h à midi.
1: La table régionale de concertation féministe publie un rapport sur les liens entre pauvreté, logement et violence.
2: De manière générale, la pauvreté, la précarité d'emploi et la crise du logement deviennent des obstacles majeurs pour les femmes qui veulent s'émanciper d'une situation de violence, alors que de leur côté, les violences entraînent de l'isolement et une plus grande vulnérabilité économique. Selon Catherine Beaulieu, qui est agente de projet à la table de concertation, le manque de logement abordable est un obstacle majeur qui empêche les femmes de se sortir d'une situation de violence.
4: La crise du logement, dans le fond, ça fait en sorte que c'est difficile de trouver un logement qui est disponible, mais aussi un logement qui va être abordable, parce qu'on sait que les femmes gagnent en moyenne encore moins que les hommes. Ce qui fait que certaines personnes, finalement, certaines femmes qui sont en situation de violence vont davantage hésiter à quitter des milieux qui sont dangereux parce qu'elles n'ont pas d'alternative ou vont risquer, dans certains cas, là, de se trouver en situation d'itinérance.
2: Comme les violences faites aux femmes sont profondément liées aux conditions matérielles dans lesquelles elles vivent, la table de concertation féministe soutient qu'il faut agir sur tous les fronts à la fois.
4: Nous, on est d'avis que pour s'attaquer à la fois à la pauvreté, aux violences et à la crise du logement, étant donné que ces trois thématiques-là sont vraiment interreliées, on pense qu'il faut s'attaquer aux trois simultanément. Donc, il faut augmenter l'offre de logements sociaux et l'offre de logements abordables pour pouvoir venir répondre aux besoins des personnes de la région, puis surtout celles qui sont le plus impactées là, par la crise du logement. Donc, on peut penser aux femmes en général, mais surtout aux femmes à la tête de familles monoparentales.
2: Selon les chiffres compilés par la Société canadienne d'hypothèque et de logement, entre 2020 et 2025, le prix moyen de location d'un appartement de deux chambres a augmenté de 69 % à Gaspé, de 57 % aux Îles-de-la-Madeleine. Des chiffres qui sont bon ressemblent aussi à la situation de la baie des Chaleurs.
1: Et Julie, le député de la coalition Avenir Québec à Gaspé, est reconduit dans ses fonctions d'adjoint parlementaire aux pêches.
2: Le ministre de l'Agriculture, des Pêcheries et de l'Alimentation, Donald Martel, en a fait l'annonce vendredi dans le cadre d'une visite aux îles. Les deux élus étaient en tournée pour y aller à la rencontre des pêcheurs, transformateurs et acteurs de l'industrie maritime à la suite du lancement de la pêche au homard. Stéphane Sainte-Croix occupe le rôle d'adjoint gouvernemental, donc aux pêches, depuis son entrée au gouvernement en 2022. Par communiqué, il dit s'engager pleinement à soutenir le développement du secteur et la mise en valeur des produits aquatiques, puisque les travailleurs, dit-il, les entreprises et les communautés comptent sur une industrie mobilisée.
1: Merci beaucoup, Julie.
2: As-tu eu peur pour ton auberge?
1: Oui.
2: Oui.
1: Méchante mise en échec, là.
2: On cherche, hein?
1: Illégal.
2: Ben, ça fait partie d'une stratégie, on dirait.
1: Il est baveux un peu, d'Aubèche, mais c'est ce que j'aime de lui. Je dis baveux,
2: il se défend.
1: Dans le bon sens.
2: Je pense qu'il se défend.
1: Il se défend, puis moi j'aime un gardien agressif, j'ai toujours aimé ça, quand ça reste dans les règles de l'art. Mais là, une mise en échec comme ça, on n'aime pas voir ça sur aucun gardien en passant.
2: Non, parce que...
1: Les gardiens, là, sont dans un poste névralgique. Et là, quand t'essayes de blesser un gardien, là, c'est rendu, ça veut dire que ça va pas bien dans ton équipe.
2: Surtout que son équipement est tellement gros, c'est difficile pour lui de se défendre. Mais là, ses coéquipiers s'attendent peut-être à ce qu'il laisse aller ses gants, puis qu'il traverse la patinoire pour aller se battre.
1: Ça pourrait peut-être arriver.
2: Oui, ça pourrait.
1: Il serait capable de le faire, mais il faut pas qu'il se blesse. On s'entend, là, on a besoin de Dobèche, là.
2: C'est vrai que ce serait pas les mêmes séries.
1: Non, non. Mais on a déjà vu ça, des joueurs qui font sur les gardiens adverses. Ouais. Là, ça s'est déjà vu parce que on pense qu'on va les intimider, mais ils jouent dans la tête des gars des centres de Buffalo. Ça paraît, hein?
2: C'est ça que ça fait quand tu manques de talent.
1: Oui. C'est bien beau de cogner puis de cogner, mais là, il va falloir que les Boston, que Buffalo se mettent à jouer.
2: Ouais,
1: un petit peu mieux que ça. Mmh. Mais on dirait qu'ils suivent pas, là. Ils sont moins rapides que le Canadien, on le voit bien, là.
2: Oui, puis il reste que c'est inquiétant quand même pour le gardien, là.
1: Effectivement.
2: Parce qu'on en a besoin.
1: Et l'arbitre, il était dans le champ hier. Il a donné juste un 2 minutes pour cette mise en échec-là sur Dobèche.
2: C'est une erreur.
1: Et, je veux dire, c'était pratiquement un assaut, là. Okay. On s'entend, là. Je pense pas que je suis partisan quand je dis ça. Écoute, les deux patins dans les airs puis badang, ça aurait mérité au moins, je dis au moins là, un 5 minutes, ça c'est sûr.
2: Ça c'est l'arbitrage des séries, on dirait, hein.
1: Mais cet arbitre-là, on se demande d'ailleurs, je sais pas ça, ses premières frasques là, dans d'autres séries aussi, il a mal agi, donc peut-être qu'il arbitrera plus du reste de la saison. J'ai bien hâte de voir ça. Qu'est-ce qu'on va décider au niveau de la Ligue nationale.
2: C'est ça qu'on dit pour vrai.
1: Oui.
2: Il y a des exemples.
1: Oui.
2: Ok.
1: Fait que ça va être à surveiller.
2: Oui.
1: Pour le reste des séries.
2: Mm.
1: Julie, merci.
2: À tantôt.
1: Un petit café chaud.
2: Oui, vraiment.
1: Oh, que oui.
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7: Oui, j'en parle un petit peu avec Julie tantôt, Canadien qui a concédé le premier but dans la première minute de jeu, mais a renversé la vapeur, vaincu les Sabres de Buffalo 6-2 hier soir au Centre Bell. C'était le troisième match de la série de deuxième tour entre les deux équipes. Martin Saint-Louis a aimé comment son club a réagi après avoir concédé le premier but. Canadien qui mène la série 2-1, le quatrième match représenté mardi, toujours au Centre Bell. On va écouter Martin Saint-Louis.
8: C'est un départ peut-être pas idéal, mais j'ai aimé comment on a continué à jouer. Tu sais, on a let's move on, tu sais. Puis ça qu'on a fait, je trouve qu'on a eu le momentum beaucoup. On l'a gardé pendant longtemps. Quand tu vas le perdre, le momentum. Buffalo, c'est une excellente équipe. On s'est pas fait trop fait mal quand on l'a perdu. Dobesch a fait des gros arrêts.
7: Cole Caulfield et Juraj Slafkovský sont sortis de leur torpeur en touchant tous les deux la cible et Dobesch lui qui a réalisé 26 arrêts. L'autre match maintenant, Alex Killorn et Beckett Senecky ont chacun obtenu un but, une aide. Les Ducks d'Anaheim, les surprenants Ducks, ont vaincu les Golden Knights de Vegas 4-3 lors du quatrième match. Cette série de deuxième tour qui est maintenant à égalité 2-2 va se transporter maintenant du côté de Vegas. On parle aussi ce matin de la victoire de Montréal qui va disputer ce soir le cinquième et ultime match de sa série face au Frost du Minnesota à la Place Belle. L'équipe qui remportera cette rencontre va rejoindre la charge d'Ottawa en finale de la LPHF. Au soccer maintenant, Evelyn Bennett a marqué à la 88e minute hier et les Roses de Montréal ont conservé leur fiche parfaite après trois rencontres cette saison. Ils l'ont porté 1-0 contre l'AFC Toronto. Anna Karpenko a repoussé les 7 tirs cadrés de la formation torontoise, de sorte que les Roses n'ont toujours pas accordé de but depuis le début de la campagne. Alors voilà pour ce qui est des... Ah, je voulais vous parler aussi ce matin, c'est vrai, des Alouettes de Montréal, parce que là, la saison, ça s'en vient. On va aller voir ça du côté des Alouettes. Attendez un petit peu, j'ai... Voilà. Sur le coup de 14h30 hier, les Alouettes de Montréal qui ont officiellement lancé leur saison 2026, mais pas à Montréal, sur la surface synthétique du stade TELUS du PEPS de l'Université Laval à Québec. Après les examens médicaux des derniers jours, les 95 joueurs présents au camp d'entraînement étaient heureux de se retrouver sur le terrain, particulièrement ceux qui proviennent de la région de Québec ou qui ont joué leur football universitaire avec le Rouge et Or, et Jeffrey Quentin-Harcourt qui a la chance de devenir le secondeur intérieur partant s'est exprimé sur la tenue du camp dans la ville de Québec.
5: Je pense que c'est une opportunité en or pour moi. C'est sûr que le camp soit à Québec en plus, je pense que ça rajoute une petite touche spéciale. Cependant, je pense que le but, c'est de rester moi-même. Je pense que ce qui m'a amené à avoir du succès au football, c'est justement d'être moi-même. Puis je pense que, tu sais, faire partie de la défense de Tour pour ma troisième année, je pense que maintenant, je suis plus confortable.
7: Voilà pour les sports.
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7: Alternance soleil-nuage aujourd'hui avec 40% de probabilité d'averse, des vents d'ouest à 20 km à l'heure, rafale à 40 en mi-journée, maximum 14 aujourd'hui. Partiellement nuageux ce soir, 7 nuits plus 1. Demain, c'est du soleil, ça devient alternance soleil-nuage en mi-journée. On prévoit un maximum de 11 degrés et mercredi 13 mai, du soleil avec un beau 16 degrés. Soleil s'est levé il y a 2 heures exactement, à 4h51, va se coucher à 19h51 et actuellement, on encore gagné un degré, 10 degrés.

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0: 6. Bon début de journée, mesdames et messieurs. Au microphone, Rock Harvey. Quatre Canadiens ayant débarqué du navire de croisière au cœur d'une épidémie mortelle d'antivirus sont arrivés hier soir en Colombie-Britannique où ils poursuivront leur quarantaine. Selon la plateforme de suivi des vols FlightAware, l'avion transportant les Canadiens est arrivé à l'aéroport de Victoria en provenance de l'aéroport de Saguenay-Bagotville. La médecin hygiéniste en chef de la Colombie-Britannique, la Dr Bonnie Henry, a expliqué que les quatre Canadiens devront s'isoler en Colombie-Britannique en raison de leur lien avec la province. Les voyageurs avaient été jugés asymptomatiques avant le départ de Tenerife en Espagne. Ils avaient également suivi des protocoles d'isolement stricts à bord du MV Ondius depuis le début mai. Québec solidaire a conclu hier ses discussions entourant sa plateforme électorale. En congrès tout le week-end à Montréal, les quelques centaines de délégués du parti ont adopté des propositions, notamment sur le coût de la vie, la redistribution de la richesse, le logement et l'environnement. La porte-parole Ruba Gazal estime que sa formation politique accouche d'une plateforme avec une vision ambitieuse et crédible.
1: Nous, ce qu'on dit, c'est que c'est possible d'avoir de l'ambition climatique avec les propositions qui ont été adoptées aujourd'hui, de l'ambition aussi pour aller chercher l'argent pour renflouer les coffres de l'État alors qu'on est dans une crise de finances publiques à cause d'un gouvernement qui se dit un gouvernement de gestionnaire comme la CAQ. Et on veut pas aller vers l'austérité du Parti libéral. Donc, nous, on propose d'autres choix qui sont possibles et c'est des mesures étudiées. On se base sur la science.
0: Plus de 10 000 personnes se sont connectées au dossier santé numérique depuis son déploiement samedi, dont près de 7 000 hier. Les autorités sont satisfaites de la tournure des événements. Isabelle Roy, présidente du syndicat des professionnels en soins du nord de l'île de Montréal, a tenu quant à elle à saluer le travail des professionnels en soins en poste en fin de semaine.
2: Le déploiement a mis en lumière, par contre, le grand professionnalisme, le dévouement de mes professionnels en soins. On a senti un grand élan de solidarité, d'entraide. Fait que vraiment, là, je lève mon chapeau à l'ensemble des professionnels en soins qui ont vécu le changement du dossier santé numérique en fin de semaine.
0: Un comité de la Chambre des communes a modifié un projet de loi visant à criminaliser les hypertrucages à caractère sexuel afin d'y inclure des images quasi nues. Cette modification fait suite aux avertissements d'experts selon lesquels la version originale n'intégrerait probablement pas nombre des images créées par l'agent conversationnel Grok qui ont proliféré sur sa plateforme X au début de l'année. La version originale du projet de loi 16 aurait criminalisé le partage non consensuel d'images montrant une personne nue exposant ses organes sexuels ou se livrant à une activité sexuelle explicite. Les députés du Comité permanent de la justice ont voté en faveur des amendements qui visent à modifier la définition d'image intime afin d'y inclure les images où la personne est nue ou presque nue. Le géant pétrolier saoudien Aramco enregistre une hausse de son bénéfice au premier trimestre après avoir réorienté ses exportations hors du détroit d'Ormuz. Aramco, la plus grande compagnie pétrolière mondiale, a annoncé hier que son bénéfice du premier trimestre avait bondi de 25 %, la guerre en Iran ayant perturbé l'approvisionnement en pétrole et fait grimper les prix. Aramco a réussi à acheminer une partie de ses exportations de pétrole par oléoduc afin d'éviter le détroit d'Ormuz perturbé par le conflit. Hier, le prix du Brent, référence internationale, a progressé de 2,58% pour atteindre 103,91 $ américains le baril. Et l'Iran a transmis hier sa réponse à la dernière proposition américaine de cesser le feu aux médiateurs pakistanais. Le président américain l'a cependant immédiatement rejetée, la qualifiant de totalement inacceptable. Ce rejet constitue un nouveau revers pour les efforts déployés afin de résoudre le conflit dans le Golfe Persique qui paralyse le trafic maritime et fait flamber les prix de l'énergie. C'était les actualités de la presse canadienne.
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0: Alternant soleil-nuages, 40 % de probabilité d'averse, des vents d'ouest à 20 km à l'heure, des rafales à 40 en mi-journée et 14 comme maximum. Partiellement nuageux ce soir, cette nuit, plus 1 degré. Soleil demain mardi avec 11 degrés au thermomètre. Dégagé pour la nuit de mardi, plus 2. Et c'est du soleil pour mercredi le 13 mai, maximum de 16 degrés. Levé du soleil ce matin, 4h51. Le coucher va se faire à 19h.

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8: Il est déjà 7h15 minutes. Si vous venez de vous joindre à nous, bienvenue. Bon début de semaine en ce 11 mai 2026. Oui, je trouve qu'on parle beaucoup, moi, de cette histoire de virus, d'antavirus. L'OMS, l'Organisation mondiale de la santé, qui nous dit que ce n'est pas dangereux comparé à la COVID-19. Mais je sais pas s'il faut le croire, parce que on parle de ça partout, c'est pas compliqué, les bulletins d'information qui ouvrent avec ça. Et là, le gouvernement espagnol qui a dit espérer terminer les évacuations de passagers et membres d'équipage du Hondius au plus vite aujourd'hui. Le navire de croisière devant reprendre sa route vers les Pays-Bas autour de 18 heures, selon les autorités. Alors, dimanche, c'est 94 occupants sur les quelques 150 passagers et membres d'équipage qui ont été évacués du bateau, d'après l'exécutif espagnol en charge des opérations, rejoignant petit à petit leur pays d'origine en avion depuis l'aéroport de Tenerife. Il reste quelques citoyens néerlandais et australiens et on espère que nous pourrons terminer même avant l'heure prévue. C'est ce qu'a indiqué aujourd'hui le ministre espagnol de la politique territoriale, Ángel Víctor Torres, sur la radio RNE. Alors, une fois ces occupants évacués, il ne restera sur le Hondius qu'une partie de l'équipage qui continuera avec le navire jusqu'aux Pays-Bas où le bateau est enregistré. Et à ce stade, les deux derniers vols de rapatriement sont prévus cet après-midi, l'un en direction des Pays-Bas et le dernier vers l'Australie, d'après le ministère espagnol de la Santé. Et interrogé à la télévision espagnole, la directrice de la protection civile espagnole, Virginia Barcones, a estimé de son côté que les opérations devraient se terminer entre 17h et 18h30. En l'état, nous attendons dans la matinée que le ravitaillement en carburant du Hondius commence afin qu'il puisse poursuivre sa route dans l'océan Atlantique jusqu'aux Pays-Bas, a par ailleurs dit Ángel Víctor Torres. Opération qui doit durer environ 4 à 5 heures selon Virginia Barcones. Et c'est 3 passagers du Hondius qui ont été détectés un foyer d'antivirus, qui sont décédés et plusieurs autres sont actuellement hospitalisés. Les occupants évacués du bateau de croisière doivent observer une quarantaine, c'est selon les protocoles mis en place par chaque pays, souvent sur la base des recommandations de l'OMS qui préconise 42 jours d'isolement pour les cas contacts. Et une Française rapatriée dimanche a déjà été déclarée positive, tout comme un des passagers américains débarqués. Ils ont par ailleurs annoncé aujourd'hui le ministère de la Santé à Paris, à Washington. Donc, on va suivre ça de près, évidemment. Situation qui évolue d'heure en heure pour ce qui est de tout ça. Et une autre croisière, il y a des passagers qui s'attendaient à passer quelques jours de rêve à bord d'une croisière Disney, qui ont eu le temps d'embarquer, de s'installer dans leur cabine et même d'y passer une première nuit avant que la compagnie n'annule leur voyage. C'était la semaine dernière, c'est décevant, surtout lorsqu'on est en vacances avec des enfants, a dit un père de famille. Il dit « Nous voyageons avec nos jumeaux et ils sont dépités ». Le point positif, c'est que nous avons pu profiter de certains aspects de la croisière. Jeudi, c'est de nombreuses familles, dont plusieurs avec des jeunes enfants qui sont embarqués comme prévu à bord du Disney Adventure, un bateau de croisière qui peut accueillir jusqu'à 6000 passagers, qui a fait son voyage inaugural en mars dernier. Navire qui devait normalement quitter la marina de Singapour jeudi pour une longue fin de semaine en mer avant de regagner le port. Et c'est alors que des passagers avaient été informés de problèmes technique. On parle pas d'antivirus là, à bord qui risquait de causer quelques retards, mais le capitaine se serait montré rassurant. Des ingénieurs sont à l'œuvre et le départ est imminent, avait-il lancé dans l'interphone, selon ce qu'a relaté des témoins. Et sauf que le lendemain, compagnie qui aurait finalement annoncé l'annulation complète du voyage sans expliquer la cause du problème, en promettant d'offrir un remboursement complet et d'organiser une nuit dans une chambre d'hôtel à chaque famille, le temps de réserver de nouveaux transports et hébergement. Alors, il y a bien des familles qui sont déçues. La compagnie a également offert de payer des frais éventuels de modification de vol et jusqu'à 500 $ de dépenses imprévues par cabine, ainsi que 50% de rabais sur la prochaine croisière Disney. Alors voilà, 7h, c'est pas facile ces temps-ci pour le monde des croisières. À 7h19.

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Superbe chanson de Miley Cyrus à 7h27 minutes, Younger You. Écoutez, hier, sur le site de TVA Nouvelle, il y a un texte de Yannick Beaudoin qui a retenu mon attention, qui parle de la guerre au redécoupage électoral aux États-Unis qui est présentement dominée, eh oui, par Donald Trump et par le Parti républicain. Vendredi, à l'Assemblée législative du Tennessee qui a approuvé le morcellement de la circonscription à majorité noire de Memphis. Et cette décision, ça pourrait faire en sorte que la délégation du Tennessee à Washington soit entièrement républicaine. Et le même jour, on a vu la Cour suprême de la Virginie annuler le redécoupage de ces circonscriptions électorales réclamées par les démocrates. Et c'est une décision qui a été qualifiée d'énorme victoire par Donald Trump. Alors, je vous le dis, là, c'est pas fait pour les élections de mi-mandat. On a bien hâte de voir où ça va s'en aller. Mais pour ce qu'on sait, les républicains qui gagnent en ce moment, il y a certains observateurs qui se demandent même si cette situation pourrait permettre aux républicains de conserver la majorité à la Chambre des représentants. Alors, on n'est pas sorti de l'auberge. Puis les Américains non plus. Oh non, 7h28 minutes, restez là. Julie sera avec nous dans quelques instants pour les infos régionales.

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2: Julie, bonjour.
3: Bonjour, Rock.
2: Les premières captures de crevettes laissent présager une saison très intéressante.
3: Certains des pêcheurs ont pris la mer au début avril pour approvisionner les poissonneries et quatre autres du secteur de Rivière-au-Renard ont commencé la pêche depuis la fin de semaine dernière pour approvisionner les usines. Le directeur de l'Office des pêcheurs de crevettes du Québec, Patrice Élément, mentionne que les pêcheurs prennent la mer sans avoir convenu, par contre, de nouvelles ententes sur les prix avec les industriels.
4: La pêche à la crevette pour fournir nos usines de transformation vient de commencer. On a probablement 3 ou 4 bateaux là, qui ont pris la mer. Présentement, on est encore en négociation avec les transformateurs pour s'entendre sur un prix de vente de la crevette des pêcheurs aux transformateurs. Tel que prévu dans la convention depuis 2019, les pêcheurs pêchent au prix de l'an passé et une fois qu'on va avoir une entente ou une décision arbitrale, ben, les prix vont être ajustés en fonction de l'entente ou de la décision.
3: Cette année, les quotas ont augmenté de 42 % par rapport à l'an dernier. Patrice Élément avoue que la saison devrait être intéressante selon les premières observations des crevettes ramenées à quai.
4: Les premiers bateaux viennent de débarquer. Fait que j'ai pas parlé aux pêcheurs encore. Mais si on se base sur ce que on avait quelques pêcheurs, là, québécois qui ont pris la mer en début de saison, au début avril, seulement pour fournir les poissonneries en crevettes entières, ce que je peux vous dire, c'est que les débarquements en début de saison, là, début avril jusqu'à mi-avril, là, c'était très, très intéressant. Les taux de capture étaient bons autant dans la zone estuaire que dans la zone sept-îles. On n'est pas encore allé dans les autres zones.
3: Les crevettiers peuvent capturer 5 419 tonnes cette année comparativement à 3 809 l'an dernier.
2: La MRC de Bonaventure travaille sur un plan de lutte au changement climatique.
3: Oui, la MRC veut alléger la tâche des municipalités, donc en dotant le territoire d'une cohérence dans les actions. La structure visera à faciliter la mise en œuvre du plan, le suivi des actions aussi, puis le financement des initiatives, explique Élise Tremblay, qui s'est jointe à l'équipe de la MRC de Bonaventure en février 2025 en tant que chargée de projet environnement.
5: Adapter nos infrastructures, notre communauté aux impacts actuels et futurs des changements climatiques que de réduire les émissions de gaz à effet de serre pour s'attaquer à la source du problème. C'est des actions qui vont être menées par les municipalités ou la MRC pour faire face à ça.
3: Et puis donc, une consultation publique aussi a été réalisée le 18 avril à New Richmond.
5: Ça a très bien été. C'était une première. Le but, c'était un peu justement de tester la formule, les questions. Puis ça a été très apprécié. J'ai eu des bons commentaires pertinents. Donc, on va ajuster quelques petites affaires. Puis on va le redonner avec d'autres publics là, au courant des prochains mois.
3: La démarche de réalisation d'un plan climat est volontaire, mais toutes les MRC, incluant aussi celle d'Avignon, ont décidé d'embarquer dans le processus. Lorsque la rédaction sera terminée, il sera déposé au gouvernement. Élise Tremblay rappelle que les actions à entreprendre et puis les demandes de financement vont suivre l'acceptation du dossier. Une deuxième activité de consultation est prévue demain au complexe sportif de Passepébiac.
2: Ensuite, on parle de la table régionale de concertation féministe qui publie un rapport sur les liens entre pauvreté, logement et violence.
3: Absolument. De manière générale, la pauvreté, la précarité d'emploi et la crise du logement deviennent des obstacles majeurs, dit la table, pour les femmes qui veulent s'émanciper d'une situation de violence, alors que de leur côté, les violences entraînent de l'isolement et une plus grande vulnérabilité économique. Selon Catherine Beaulieu, qui est agente de projet à la table de concertation, le manque de logements abordables est un obstacle majeur qui empêche les femmes de se sortir d'une situation de violence.
6: La crise du logement, dans le fond, ça fait en sorte que c'est difficile de trouver un logement qui est disponible, mais aussi un logement qui va être abordable, parce qu'on sait que les femmes gagnent en moyenne encore moins que les hommes. Ce qui fait que certaines personnes, finalement, certaines femmes qui sont en situation de violence vont davantage hésiter à quitter des milieux qui sont dangereux parce qu'elles n'ont pas d'alternative ou vont risquer, dans certains cas, là, de se trouver en situation d'itinérance.
3: Donc voilà, comme les violences faites aux femmes sont profondément liées aux conditions matérielles dans lesquelles elles vivent, la table de concertation féministe soutient qu'il faut agir sur tous les fronts à la fois.
6: Nous, on est d'avis que pour s'attaquer à la fois à la pauvreté, aux violences et à la crise du logement, étant donné que ces trois thématiques-là sont vraiment interreliées, on pense qu'il faut s'attaquer aux trois simultanément. Donc, il faut augmenter l'offre de logements sociaux et l'offre de logements abordables pour pouvoir venir répondre aux besoins des personnes de la région, puis surtout celles qui sont le plus impactées là, par la crise du logement. Donc, on peut penser aux femmes en général, mais surtout aux femmes à la tête de familles monoparentales.
3: La Société canadienne d'hypothèques et de logements a mesuré donc l'évolution du prix des logements aux Îles-de-la-Madeleine et puis aussi en à Gaspé. C'est le seul endroit en Gaspésie où la SCHL, l'organisme fédéral, a mesuré donc les prix. Et donc, entre 2020 et 2025, on dit que le prix moyen de location d'un appartement de deux chambres a augmenté de 69 % à Gaspé et de 57 % aux Îles-de-la-Madeleine.
2: Ouf.
3: En 5 ans.
2: C'est beaucoup, hein,
3: c'est
2: Julie?
3: Beaucoup. Oui. Surtout pour des personnes, justement, en situation de vulnérabilité.
2: Ah, exact, oui. Le député de la Coalition Venir Québec à Gaspé est reconduit dans ses fonctions d'adjoint parlementaire aux pêches.
3: Oui, le ministre de l'Agriculture, des Pêcheries et de l'Alimentation, Donald Martel, en a fait l'annonce vendredi. C'était dans le cadre d'une visite aux îles. Les deux élus étaient en tournée pour aller à la rencontre des pêcheurs, des transformateurs et des acteurs de l'industrie maritime avec le lancement de la pêche au homard. Stéphane Sainte-Croix occupe le rôle d'adjoint parlementaire aux pêches depuis son entrée au gouvernement en 2022 et par communiqué, il dit s'engager pleinement à soutenir le développement du secteur et la mise en valeur des produits aquatiques puisque les travailleurs, les entreprises et les communautés comptent sur une industrie mobilisée. Il faut rappeler que Stéphane Sainte-Croix siège aussi au Conseil des régions qui est piloté par le ministre Mathieu Lévesque, un nouveau conseil qui a été créé par la nouvelle première ministre, Christine Fréchette.
2: Julie, merci beaucoup.
3: Je t'en prie, Rock.
2: On se dit à tantôt, oui. 7h38 minutes.
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0: Ben oui, on voit tout l'engouement que les gens ont pour angine de poitrine. Ça sonne, ça arrête pas. J'ai une gagnante ce matin. Elle est de nouvelle. Et c'est Madame Arlene McBarty qui se mérite la paire de billets pour aller voir Angine de poitrine. C'est le 29 juillet sur la scène Hydro-Québec du côté des grandes fêtes TELUS à Rimouski. Et là, je vous le dis, il va y avoir d'autres tirages. Là, je vous dirai pas l'heure, mais je vais vous dire la date. Mercredi, il y en a un autre tirage qui va avoir lieu sur nos ondes de Sieux FM. Je vous dis pas l'heure et dans quelle émission. Mais écoutez Sieux FM. Merci beaucoup, Madame McBarty, de nous avoir appelés. Merci à tous ceux, à toutes celles qui nous ont appelés ce matin. Je vous le dis, là, ça y allait pas à peu près pour le spectacle d'Angine de poitrine. Un petit bloc pub, puis on vous revient en musique tout de suite après. Non, c'est pas vrai, on va avoir une météo.
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0: Aujourd'hui, pour débuter la semaine, alternance soleil-nuage, 40 % de probabilité d'averse avec un maximum de 14 degrés, partiellement nuageux ce soir, cette nuit, plus 1. C'est du soleil pour mardi, ça devient alternance soleil-nuage en mi-journée avec des vents du nord-ouest à 20 km à l'heure en mi-journée, maximum de 11. Dégagé pour la nuit de mardi, on parle de plus 2 degrés et mercredi, le 13 mai, du soleil, maximum de 16. Le soleil s'est levé ce matin à 4h51, va se coucher à 19h51 et au thermomètre, 11 degrés. En musique, Rick et les bons moments, la tête ailleurs.

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0: mai 2026. Bon début de journée, mesdames et messieurs. Au microphone, Rock Harvey. Quatre Canadiens ayant débarqué du navire de croisière au cœur d'une épidémie mortelle d'antivirus sont arrivés hier soir en Colombie-Britannique où ils poursuivront leur quarantaine. Selon la plateforme de suivi des vols FlightAware, l'avion transportant les Canadiens est arrivé à l'aéroport de Victoria en provenance de l'aéroport de Saguenay-Bagotville. La médecin hygiéniste en chef de la Colombie-Britannique, la Dr Bonnie Henry, a expliqué que les quatre Canadiens devront s'isoler en Colombie-Britannique en raison de leur lien avec la province. Les voyageurs avaient été jugés asymptomatiques avant le départ de Tenerife en Espagne. Ils avaient également suivi des protocoles d'isolement stricts à bord du MV Ondius depuis le début mai. Québec solidaire a conclu hier ses discussions entourant sa plateforme électorale. En congrès tout le week-end à Montréal, les quelques centaines de délégués du parti ont adopté des propositions, notamment sur le coût de la vie, la redistribution de la richesse, le logement et l'environnement. La porte-parole Ruba Gazal estime que sa formation politique accouche d'une plateforme avec une vision ambitieuse et crédible.
1: Nous, ce qu'on dit, c'est que c'est possible d'avoir de l'ambition climatique avec les propositions qui ont été adoptées aujourd'hui, de l'ambition aussi pour aller chercher l'argent, pour renflouer les coffres de l'État alors qu'on est dans une crise de finances publiques à cause d'un gouvernement qui se dit un gouvernement de gestionnaire comme la CAQ. Et on ne veut pas aller vers l'austérité du Parti libéral. Donc, nous, on propose d'autres choix qui sont possibles et c'est des mesures étudiées. On se base sur la science.
0: Plus de 10 000 personnes se sont connectées au dossier santé numérique depuis son déploiement samedi, dont près de 7 000 hier. Les autorités sont satisfaites de la tournure des événements. Isabelle Roy, présidente du syndicat des professionnels en soins du Nord de l'île de Montréal, a tenu, quant à elle, à saluer le travail des professionnels en soins en poste en fin de semaine.
2: Le déploiement a mis en lumière, par contre, le grand professionnalisme, le dévouement de mes professionnels en soins. On a senti un grand élan de solidarité, d'entraide. Fait que vraiment, là, je lève mon chapeau à l'ensemble des professionnels en soins qui ont vécu le changement du dossier santé numérique en fin de semaine.
0: Un comité de la Chambre des communes a modifié un projet de loi visant à criminaliser les hypertrucages à caractère sexuel afin d'y inclure des images quasi nues. Cette modification fait suite aux avertissements d'experts selon lesquels la version originale n'intégrerait probablement pas nombre des images créées par l'agent conversationnel Grok qui ont proliféré sur sa plateforme X au début de l'année. La version originale du projet de loi 16 aurait criminalisé le partage non consensuel d'images montrant une personne nue, exposant ses organes sexuels ou se livrant à une activité sexuelle explicite. Les députés du Comité permanent de la justice ont voté en faveur des amendements qui visent à modifier la définition d'image intime afin d'y inclure les images où la personne est nue ou presque nue. Le géant pétrolier saoudien Aramco enregistre une hausse de son bénéfice au premier trimestre après avoir réorienté ses exportations hors du détroit d'Ormuz. Aramco, la plus grande compagnie pétrolière mondiale, a annoncé hier que son bénéfice du premier trimestre avait bondi de 25 % la guerre en Iran ayant perturbé l'approvisionnement en pétrole et fait grimper les prix. Aramco a réussi à acheminer une partie de ses exportations de pétrole par oléoduc afin d'éviter le détroit d'Ormuz perturbé par le conflit. Hier, le prix du Brent, référence internationale, a progressé de 2,58% pour atteindre 103,91 $ américains le baril. Et l'Iran a transmis hier sa réponse à la dernière proposition américaine de cesser le feu au médiateur pakistanais. Le président américain l'a cependant immédiatement rejeté, la qualifiant de totalement inacceptable. Ce rejet constitue un nouveau revers pour les efforts déployés afin de résoudre le conflit dans le Golfe Persique qui paralyse le trafic maritime et fait flamber les prix de l'énergie. C'était les actualités de la presse canadienne.
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2: Alternant soleil, nuages aujourd'hui, 40% de probabilité d'averse avec des vents d'ouest à 20 km à l'heure, des rafales à 40, maximum 14, partiellement nuageux, ce soir, cette nuit, plus 1. C'est du soleil pour mardi, ça devient alternant soleil, nuages en mi-journée avec un maximum de 11 dégagés pour la nuit de mardi, plus 2. Mercredi, une belle journée avec 16 degrés et du soleil. Et le soleil s'est levé à 4h51, va se coucher à 19h51. Les normales saisonnière, maximum 14, minimum 3, actuellement 12 au thermomètre.
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2: L'indice, il est bas ce matin dans la baie des Chaleurs. 8h07 en musique, R.E.M.

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0: C'était la nouveauté de Fouki, ça s'appelle Trop tard. Il est 8h15 minutes. Nous sommes au début d'une nouvelle saison au club de golf de Carleton, un moment qui est toujours attendu par les amateurs de la région. Et pour faire le point sur l'état du terrain, sur les préparatifs et les nouveautés à venir, je suis en compagnie du directeur du club, Alexandre Parent. Alexandre, merci d'être avec nous ce matin.
1: Bonjour Rock, merci de l'invitation. Ça fait toujours plaisir de se parler pour annoncer des bonnes nouvelles concernant le golf.
0: Ben c'est toujours bon signe. En plus, ce matin, Alexandre, il fait un beau soleil dans la baie des Chaleurs. Et comment ça se déroule le début de saison jusqu'à maintenant et dans quel état se trouve le terrain après l'hiver?
1: Ça va bien. Notre équipe de terrain a commencé là à faire les préparatifs là, depuis environ là quasiment une semaine et demie, deux semaines. Puis pas de mauvaises surprises jusqu'à maintenant au niveau du parcours, les verts semblent avoir bien passé l'hiver, donc c'est vraiment ça le plus important. Puis c'est ça, on est en train de finaliser la préparation là pour pouvoir là ouvrir très bientôt.
0: Ça a été quoi les principales préparations ou les améliorations? Est-ce qu'il y en a eu qui ont été effectuées avant l'ouverture de cette année?
1: C'est certain. En fin de saison dernière, je crois qu'on a fait notre plus gros investissement là, sur le golf là, des dernières années. On a remplacé là, le système d'irrigation au complet du côté mer. Donc, c'est un système tout neuf qui va nous permettre de faire l'arrosage des terres de départ, des allées et des verts, puis de façon automatisée. Donc, c'est vraiment une grosse amélioration pour nous. Par les années passées, notre système nous permettait seulement d'arroser les verres de façon manuelle. Donc, c'était beaucoup de main-d'œuvre. Un système qui était rendu aussi là, désuet, donc souvent débris. Donc, ça menait beaucoup de travail au niveau de l'entretien. Fait qu'on a fait vraiment une amélioration de ce côté-là. Fait qu'on a hâte de voir cette année là, les améliorations que ça va nous permettre d'avoir. Puis, je te dirais, pour 2026, on a commencé la saison déjà avec un gros projet. C'est une réflexion totale de notre champ de pratique.
0: Okay.
1: Donc, par le passé, on avait quelques tapis synthétiques, puis on frappait sur du gazon naturel. Puis, ce qu'on a constaté, c'est qu'avec l'achalandage qu'on avait au niveau du champ de pratique, on n'arrivait plus à avoir des conditions de frappe sur le gazon naturel qui était optimal pour les gens qui venaient nous visiter. Donc, on a fait l'installation là, d'une bande synthétique, donc au complet pour la champ de pratique. Donc, ça nous permet d'avoir 13 stations. Puis ça a été terminé là, la semaine dernière. Donc, on est très content de pouvoir avoir réalisé ce projet-là pour le début de la saison là, qui s'en vient.
0: C'est une bande synthétique, Alexandre, qui va toujours rester en bon état, si je comprends bien.
1: Oui, effectivement. Là, je veux dire, les tapis synthétiques, avec le temps, là, les technologies se sont améliorées.
0: Oui.
1: C'est vraiment là, ce qui se fait de mieux sur le marché présentement qu'on a installé. Donc, les gens vont être même en mesure de planter leur tee à même la surface synthétique pour pouvoir frapper des bois de départ. Puis, c'est vraiment là, haut de gamme, ce qui se fait aussi dans plusieurs autres parcours de golf là, au Québec. Là.
0: Au niveau esthétique, j'ai aussi vu qu'à l'entrée, il s'est passé. C'est accueillant, la nouvelle entrée, quand on arrive de la 132. Là.
1: Oui, effectivement. On a fait un petit réaménagement là, de notre entrée, remplacer là, l'entrée qui était commençait à être maganée avec le temps. Là, c'était
0: oui.
1: En bois. On a remplacé ça par des beaux blocs en ciment, puis une nouvelle quelques améliorations de ce côté-là aussi. Puis j'ai bien hâte de le voir. Je l'ai pas nécessairement encore vu depuis que ça a été fait. Ça a été réalisé en fin de saison dernière.
0: Oui.
1: Donc je pense que ça va faire du bien. Là, c'est des projets qui étaient sur nos listes. Puis, vu que le golf va tellement bien dans les dernières années que ça nous permet justement de réaliser ces projets-là, puis de même en devancer quelques-uns. Donc.
0: Ben, c'est des bonnes nouvelles, justement, au niveau des tendances pour les abonnements, les réservations. Remarquez-vous quelque chose dans l'achalandage? Est-ce que c'est comparatif à l'an passé? Ou...
1: C'est sûr que pour le moment, au niveau des réservations, c'est tôt. Là. On commence à en prendre certaines réservations pour les gens de l'extérieur qui prévoient, par exemple, des vacances chez nous.
0: Oui.
1: Au niveau des abonnements, ben, on a commencé plus avec nos membres qui renouvellent durant l'hiver, ces choses-là. Mais dans les dernières années, au niveau de l'abonnement, ça se passe très bien. Là, l'année passée, on a terminé la saison là, avec près de de 350 membres.
2: Ouais.
1: Je me dis tout porte à croire que cette saison, on va maintenir ce nombre-là. Là. Ça croisse d'année en année depuis les 5 dernières saisons. Là, ouais.
0: Donc, il y a quand même un bel engouement pour le golf. Il y a de la relève aussi, je pense, hein?
1: Oui, beaucoup de relève. Puis au niveau de l'engouement, comme tu le dis, on le sent. Là, moi, au niveau de la page Facebook, plusieurs membres écrivent savoir si on a une date d'ouverture. Les gens ont hâte. Les gens ont hâte de venir nous voir. Puis on a hâte de les voir aussi, de leur montrer nos améliorations, qu'est-ce qu'on va pouvoir leur offrir. Puis, comme tu disais, au niveau junior, ben cette année, on a des bonnes nouvelles. Le camp Lyon revient cette année à la fin du mois de juin.
0: OK.
1: Donc, c'est une très bonne nouvelle. C'est un camp qui accueille environ là, 80 jeunes. Donc, c'est 80 jeunes joueurs qui peut-être peuvent avoir la piqûre pour le golf puis devenir des futurs membres. Puis, également, là, notre club junior va être également repris là, par... la supervision là, de l'organisme bouge pour que ça bouge. Donc, c'est des bonnes nouvelles pour nos juniors, puis leur permettre de découvrir le golf.
0: Et comme à l'habitude, Alexandre, j'imagine qu'il y a plusieurs tournois qui vont être à l'affiche au courant de l'été.
1: Oui, on a plusieurs tournois, que ce soit des tournois pour la participation ou des tournois compétitifs. Puis ça commence là. Ça va commencer très bientôt, début juin, avec notre tournoi d'ouverture qui va être samedi le 6 juin. Donc, notre tournoi d'ouverture va être à cette date-là. Puis, par la suite, ça va être en juin, ça va être un tournoi compétitif, notre tournoi Mulligan à 3, le tournoi Lyon, qui va être le 27 et le 28 juin.
0: Alexandre, avant de terminer, rappelle-nous donc, quand exactement on peut aller jouer au golf pour la première fois cette année?
1: Ben oui, je peux t'annoncer que notre plus belle nouvelle à chaque saison, on va ouvrir ce vendredi, donc le 15 mai.
0: Yes.
1: Pour le moment, on confirme une ouverture pour le parcours côté mer, donc le deuxième neuf. Puis on va voir comment que les conditions de terrain vont évoluer durant la semaine du côté de la montagne, parce qu'on sait côté montagne après l'hiver c'est toujours plus humide là avec. La fonte, il y a beaucoup plus de neige qui s'accumule sur le côté montagne durant l'hiver, donc il y a un petit peu plus d'humidité dans le sol, fait que on va juste s'assurer d'avoir des bonnes conditions pour pas mettre nécessairement de briser le terrain non plus pour être trop vouloir ouvrir trop vite. Donc on va voir comment ça évolue cette semaine, mais de façon officielle, là, le parcours côté mer, le deuxième neuf et le champ de pratique vont ouvrir à partir de vendredi cette semaine.
0: Ben, je trouve que ça commence bien la semaine avec ces bonnes nouvelles-là, avec Alexandre Parent, le directeur du club de golf de Carleton-sur-Mer. Alexandre, merci d'avoir pris ces minutes-là avec nous, puis prends soin de toi, mon ami, on a hâte de te voir.
1: Merci beaucoup, merci de l'invitation, puis effectivement, on se voit bientôt.
0: À bientôt, salut Alexandre, merci.
1: Merci.

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2: Julie, bonjour.
3: Bonjour, Rock.
2: On commence avec les crevettiers qui partent en mer sans entente avec les industriels.
3: Oui, certains d'entre eux ont pris la mer au début avril pour approvisionner d'abord les poissonneries. Quatre autres du secteur de Rivière-aux-Renards ont commencé la pêche depuis la semaine dernière pour approvisionner les usines cette fois. Le directeur de l'Office des pêcheurs de crevettes du Québec, Patrice Élément, mentionne que les pêcheurs prennent la mer sans avoir donc convenu de nouvelles ententes sur les prix avec les industriels.
4: La pêche à la crevette pour fournir nos usines de transformation vient de commencer. On a probablement 3 ou 4 bateaux là, qui ont pris la mer. Présentement, on est encore en négociation avec les transformateurs pour s'entendre sur un prix de vente de la crevette des pêcheurs aux transformateurs, tel que prévu dans la convention depuis 2019. Les pêcheurs pêchent au prix de l'an passé et une fois qu'on va avoir une entente ou une décision arbitrale, ben, les prix vont être ajustés en fonction de l'entente ou de la décision.
3: La saison de pêche s'annonce par ailleurs très intéressante à la lumière des premières captures qui ont été effectuées. Cette année, les quotas ont augmenté de 42 % par rapport à l'an dernier. Patrice Élément avoue que la saison devrait être donc intéressante selon les premières observations.
4: Les premiers bateaux viennent de débarquer. Fait que j'ai pas parlé aux pêcheurs encore. Mais si on se base sur ce que on avait quelques pêcheurs, là, québécois, qui ont pris la mer en début de saison, au début avril, seulement pour fournir les poissonneries en crevettes entières, ce que je peux vous dire, c'est que les débarquements en début de saison, là, début avril jusqu'à mi-avril, là, c'était très, très intéressant. Les taux de capture étaient bons autant dans la zone estuaire que dans la zone des îles. On n'est pas encore allé dans les autres zones.
3: Cette année, les pêcheurs vont pouvoir capturer 5 419 tonnes de crustacés comparativement à 3 809 en 2025.
2: Le programme de traçabilité du homard québécois fête ses 15 ans cette année.
3: Le regroupement des pêcheurs professionnels de la Gaspésie signale que ce seront 1 750 000 médaillons, pour être précise, d'aliments du Québec qui vont être apposés directement sur les bateaux au cours des grandes périodes de vente cette année. Selon le regroupement, le homard pêché au printemps en Gaspésie est encore le seul homard à la fois certifié depuis 2015 par le Marine Stewardship Council, en plus d'être traçable depuis 2012 de l'assiette aux pêcheurs par le site monhomard.ca. Il est possible de consulter le site pour obtenir de l'information au sujet du pêcheur qui est relié au produit. Il s'agit d'entrer le numéro inscrit sur le médaillon apposé sur la pince. Selon le regroupement des pêcheurs propriétaires du sud de la Gaspésie, le programme de médaillon permet de se rapprocher des consommateurs, mais aussi il rassure les distributeurs, les chaînes d'alimentation, les restaurants qui exigent de plus en plus que les produits soient tissus d'une pêche durable.
2: J'en viens pas déjà 15 ans, Julie.
3: C'est vrai, hein?
2: Je me souviens quand ça a été instauré, mais je pensais pas que ça faisait déjà 15 ans.
3: Puis ça a quand même évolué là, avec le numéro qu'on appose, donc le numéro qui nous permet d'aller chercher de l'information, voir la vidéo du pêcheur en action sur le bateau. C'est quand même très intéressant.
2: Oui.
3: Le MSC en plus qui permet d'ouvrir vers les marchés étrangers.
2: La MRC de Bonaventure travaille sur un plan de lutte au changement climatique.
3: La MRC veut alléger la tâche des municipalités de façon individuelle, donc doter le territoire d'une cohérence dans les actions environnementales. La structure visera à faciliter la mise en œuvre du plan, suivre les actions aussi, puis aller chercher du financement pour mettre en place des initiatives, comme l'explique Élise Tremblay, qui s'est jointe à l'équipe de la MRC de Bonaventure en février 2025 et elle est devenue alors chargée de projet en environnement.
5: adapter nos infrastructures, notre communauté aux impacts actuels et futurs des changements climatiques que de réduire les émissions de gaz à effet de serre pour s'attaquer à la source du problème. C'est des actions qui vont être menées par les municipalités ou la MRC pour faire face à ça.
3: La démarche de réalisation d'un plan climat était pleinement volontaire. Toutes les MRC, par contre, ont décidé d'embarquer, entre autres aussi la MRC Avignon, dans l'ouest de la baie des Chaleurs. Lorsque la rédaction du plan sera terminée, il sera déposé au gouvernement. Élise Tremblay rappelle que les actions à entreprendre et puis les demandes de financement vont suivre l'acceptation du dossier. Une consultation publique a déjà été réalisée le 18 avril à New Richmond et demain, ce sera une deuxième activité publique pour présenter le plan lors de la journée des aînés au complexe sportif de Passepébiac. C'est de 10h à midi.
2: La table régionale de concertation féministe publie un rapport sur les liens entre pauvreté, logement et violence.
3: De manière générale, la pauvreté, la précarité d'emploi, la crise du logement deviennent des obstacles majeurs pour les femmes qui veulent s'émanciper d'une situation de violence, alors que de leur côté, les violences entraînent de l'isolement et une plus grande vulnérabilité économique. Selon Catherine Beaulieu, qui est agente de projet dans l'organisme, le manque de logement abordable est un obstacle majeur. Donc, qui empêche les femmes de se sortir d'une situation de violence.
6: La crise du logement, dans le fond, ça fait en sorte que c'est difficile de trouver un logement qui est disponible, mais aussi un logement qui va être abordable, parce qu'on sait que les femmes gagnent en moyenne encore moins que les hommes. Ce qui fait que certaines personnes, finalement, certaines femmes qui sont en situation de violence vont davantage hésiter à quitter des milieux qui sont dangereux parce qu'elles n'ont pas d'alternative. Ou vont risquer, dans certains cas, là, de se trouver en situation d'itinérance.
3: Comme les violences faites aux femmes sont profondément liées aux conditions matérielles dans lesquelles elles vivent, la table de concertation féministe soutient qu'il faut agir sur tous les fronts à la fois.
6: Nous, on est d'avis que pour s'attaquer à la fois à la pauvreté, aux violences et à la crise du logement, étant donné que ces trois thématiques-là sont vraiment interreliées, on pense qu'il faut s'attaquer aux trois simultanément. Donc, il faut augmenter l'offre de logements sociaux et l'offre de logements abordables pour pouvoir venir répondre aux besoins des personnes de la région, puis surtout celles qui sont le plus impactées là, par la crise du logement. Donc, on peut penser aux femmes en général, mais surtout aux femmes à la tête de familles monoparentales.
3: La Société canadienne d'hypothèques et de logements tient des statistiques dans les bulles plus populeuses de la région et donc à regarder la situation des prix du logement dans Gaspé et puis aux îles de la Madeleine. Et puis entre 2020 et 2025, donc le prix moyen de location d'un appartement à deux chambres a augmenté de 69 % dans le secteur de Gaspé et de 57 % aux îles de la Madeleine. Donc il y a fort à parier que la situation ressemble à ces prix aussi dans la baie des Chaleurs, donc entre probablement une hausse de 57 à 69 % aussi.
2: Et Julie, en terminant, le député de la coalition Avenir Québec à Gaspé est reconduit dans ses fonctions d'adjoint parlementaire aux pêches.
3: Oui, le ministre de l'Agriculture, de Pêcherie et de l'Alimentation en a fait l'annonce vendredi. Donald Martel et Stéphane Sainte-Croix étaient les deux réunis aux îles de la Madeleine à la rencontre aussi des pêcheurs, des transformateurs, des acteurs de l'industrie, alors que la pêche au homard a été lancée. Stéphane Sainte-Croix occupe le rôle d'adjoint parlementaire aux pêches depuis son entrée au gouvernement en 2022. Il siège aussi maintenant au Conseil des régions, ce nouveau conseil qui a été créé par Christine Fréchette et qui est piloté par le ministre Mathieu Lévesque.
2: Julie, merci beaucoup.
3: Je t'en prie, je te souhaite une belle semaine.
2: Toi de même, une belle semaine, puis on se retrouve demain matin.
3: Oui.
2: Il est 8h40, 11 mai 2026.
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5: Mon Dieu, mesdames, messieurs, bonjour, Pénélope Garon.
9: Bonjour, Carvin.
5: On est en train de regarder chacun de notre bord les statistiques du match d'hier entre le Canadien.
9: Ben oui.
5: Et quel Buffalo. Match. Quel match.
9: Oh.
5: Ah, c'est New York qui a marqué dans le filet des airs, c'est ça.
9: Ah oui, OK.
5: On cherchait qui avait marqué parce que... Moi, je dormais, puis toi, Pénélope, t'étais pas loin de ça aussi, je pense.
9: Oui, une fois que c'était sûr qu'il gagnait, je me suis endormie sur le divan.
5: Ben, c'est pas pire.
9: Devant le match.
5: Il restait 4:46 écoulé quand New York a clos le débat en marquant dans un filet désert.
9: Écoute.
5: As-tu aimé la mise en échec sur Dobesh, toi?
9: Hey!
5: Comprends-tu qu'il y a juste un 2 minutes, toi?
9: Je comprends pas ça.
5: Il y a quelqu'un qui a manqué le bateau, c'est l'arbitre, là.
9: Oui, oui.
5: Peu importe l'équipe, hein. Moi, j'aurais pas aimé qu'un gars des Canadiens fasse ça au gardien adverse.
9: Non, non, parce que j'ai jamais arrêté, il a jamais freiné. Là.
5: Il y avait les deux pieds dans les airs. T'as vu les photos qui circulent?
9: Non. Mais c'est dangereux aussi, là.
10: Quand tu veux sortir un gardien comme ça, c'est qu'il te tape sur les nerfs en cibole, puis tu sais qu'il est bon, là.
9: Moi, j'avais peur, parce que là, en plus, là, ça, Zachary Bolduc, je comprends, là, qu'il a voulu défendre son gardien de but.
10: Ah oui, ben oui.
9: Mais là, il était rendu tous par-dessus Dobesch. Moi, je regardais Dobesch, je me disais, mais tassez-vous de là, c'est quoi cette affaire-là? C'est ça qui me stressait.
10: Ben oui, on avait peur, là, qu'il se blesse à ce moment-là aussi.
9: Exact,
10: là.
9: Un coup de patin ou quoi que ce
10: Mon
9: soit.
10: Mon Dieu, quelle mise en échec inutile et complètement imbécile.
9: Vraiment, vraiment.
10: T'as beau être jeu de série, mais là, il y a quand même une limite, là.
9: Oui, je suis d'accord avec toi.
10: Puis de toute façon, 5-1 vendredi. Là, les gars, c'est pas en bonne technique pour gagner contre le Canadien. Réveillez-vous, là.
9: Ouais.
10: Ils n'ont pas assez de talent, ils n'ont pas assez de vitesse, d'après ce qu'on voit, là.
9: Ben, leur entraîneur, même, l'a dit après le match, dans une conférence de presse, a dit c'est pas comme ça qu'on va les battre. Et c'est le temps que les joueurs s'en rendent, nos joueurs s'en rendent compte, parce que sinon, on n'ira pas loin dans cette série-là.
10: Ouais.
9: Quand c'est le propre entraîneur qui dit ça, là.
10: Ça voulait tout dire.
9: Ouais. Et là, ils sont encore au prochain match, toujours à Montréal.
10: Demain?
9: Oui.
10: Hey, y avait-tu de l'ambiance?
9: Mais c'est fou, là. Au début, les flammes là, sur la patinoire, ils sont en feu.
10: Oh,
9: ils sont en feu, les partisans du Canadien. Ça ne peut pas ne pas donner d'énergie aux joueurs du Canadien.
10: Ah oui, ça a l'air que j'écoutais un joueur de Buffalo, je lisais ce qu'il disait. Ça a l'air que ça les déconcentre pas pire, là.
9: À un moment donné,
10: décibels, là.
9: C'est
10: sûr. Il faut que tu t'habitues à ça aussi, là.
9: Mm-hmm.
10: Mais il faut dire qu'à Buffalo, il y a de l'ambiance aussi. Moi, j'ai été surpris
9: aussi,
10: de cette
9: oui.
10: belle ambiance-là à Buffalo pour leur équipe, là.
9: Exact.
10: Agréablement surpris. Ils ont l'air à aimer ça, le hockey, puis d'être contents que leur équipe soit en série, là.
9: Canadien, c'est une autre coche, là.
10: Ah oui, j'avoue. Là, pour l'instant, c'est une autre coche.
9: Oui.
10: Puis on le voit avec le pointage, là.
9: Non, mais je parlais des partisans.
10: Ah, tu parles des partisans.
9: Oui. On est ailleurs.
10: Oui. OK, oui.
9: Mais moi, ce que j'ai aimé dans la partie d'hier, c'est que là, je me dis, OK, ils sont vraiment dominants, là. C'est ça que j'ai trouvé dans leur façon de jouer, leur rapidité, la qualité des passes. Ils ont des bons joueurs, Buffalo, on s'entend.

0: est fou, tu sais, puis il y a seulement 24 ans, ce gars-là. Là. Il a réussi à se contrôler. Il y a plus de maturité déjà que Ron Extall avait. Là.
1: Ouais, ouais.
0: Alors, faut qu'il reste comme ça, sinon il sort. C'est ça qu'il voulait, le sortir de la game, mais ça marche pas.
1: Ouais.
0: Fait que trouver d'autres moyens, là, ça c'est sûr.
1: Ouais, mais c'est vraiment des bonnes séries. Je peux pas dire juste une, parce que depuis le début, c'est le fun à jouer, à avoir joué là,
0: j'avoue,
1: contre
0: oui,
1: le
0: oui.
1: Lightning, là, comme contre les Sabres.
0: Puis ouais. Contre les Sabres, c'est quasiment plus le fun. C'est du jeu ouvert aussi, plus que Tampa Bay. Tampa Bay, là, des scores de 3-2, puis 0-0, ça sert à moi en prolongation. Tu sais, c'est le fun, là, mais moi, j'aime mieux du jeu ouvert avec quelques buts, là, ça, c'est certain. Là. C'est spectaculaire aussi.
1: Ben oui,
0: ouais.
1: Ben oui.
0: Hier, j'ai trouvé que... Je trouve quand même des fois que Slaf, au lieu de lancer au but, il essaye de faire une passe parfaite à quelqu'un. Il devrait essayer. Moi, des fois, je suis pas un professionnel, on s'entend, puis qui je suis pour chialer contre Slaf, mais quand même, il y a des fois, je me dis, lance au but, mon Slaf.
1: Shoot.
0: T'as le goût de dire shoot.

0: clé, là. Si ben oui. L'ensemble, si tout le monde joue son meilleur hockey, ben ça donne 6-2.
1: Exact. En tout cas, ça promet pour le match de demain. On va écouter ça, certain.
0: Ben oui, certain. Écoute, t'aurais dû voir Mario Cyr arriver, là. Gonflable, là.
1: Ah oui, hein?
0: Ah, il est heureux.
1: Mario, il aime ça, puis ça a le stress aussi qu'il me disait, là. Il dit, je sais pas, je vais me rendre en fin des séries. Mais, j'espère que oui.
0: Ben, on a un ami, à un moment donné, un couple d'amis, puis on a dit, venez donc écouter le match chez nous. Puis l'homme du couple, il dit, non. Je dis, ah, non. Il dit, non. Il dit, moi, je suis pas capable. Fait lui, il ferme sa TV, puis de temps en temps, il l'ouvre, il regarde le score, puis il referme tout de suite. C'est trop dur sur son cœur.
1: OK. Ça serait trop. Il préfère, lui, regarder ça à petit. Oui. Il regarde le score, il fait d'autres choses.
0: Puis le lendemain, il regarde, c'est ça. Ouais. Mais non, trop d'émotions.
1: Une tisane à verveine. Puis en
0: oui, oui. Un petit chai.
1: Pas un petit thé de chai.
0: Un petit thé de chai.
1: Bien, Pénélope, je voulais te parler de l'antivirus, mais je sais pas si on a le goût de parler de ça. Hein? Parce que moi, je trouve que là, l'OMS qui dit que c'est pas dangereux, mais il arrête pas dans, tout le monde n'arrête pas de parler de l'antivirus. Ouais. Je me dis, on est-tu à l'aube d'une autre pandémie?
0: Faut faire attention. Faut faire attention parce que j'entendais la docteure Quash là, de la santé publique dire on est loin de la COVID. Mais elle dit nous sommes tous en choc post-traumatique collectivement de la COVID. L'antivirus, c'est un virus qui existe depuis très longtemps. Et normalement, la transmission se fait pas beaucoup d'humain à humain. C'est au niveau des souris, beaucoup.
1: Oui.
0: Et ce qu'on a su, c'est qu'il y a deux... Tu sais pourquoi l'origine de ça, là, sur le bateau, là, t'as-tu su?
1: Non.
0: Il y a deux... Dans ce bateau de croisière-là, il y avait deux Néerlandais qui... Tu sais, le bateau de croisière, ils font des arrêts un petit peu partout. Pendant un de leurs arrêts, fouillez-moi, là, je sais pas c'est quoi le trip, ils sont allés prendre des photos d'oiseaux dans un dépotoir.
1: Mon Dieu!
0: Pendant leur croisière. En tout cas, toujours est-il que ce serait potentiellement qu'ils auraient été contaminés. Est-ce que c'est où ils ont pilé puis ils ont ramené ça? Mais, à dire, la contamination, c'est vraiment des contacts très, très étroits. Là, on parle de salive, d'urine même. Bon, tu sais, c'est pas du tout... Ça peut être mortel. On a vu, il y a eu 3 décès quand même. Ça est très, mais c'est beaucoup, beaucoup moins contagieux que la COVID-19. Donc, c'est ça. Caroline Quash faisait vraiment une mise en garde. Puis, tu sais... C'est sûr que c'est spectaculaire parce que toute la question d'évacuation pays par pays, ils sont en quarantaine sur le bateau. Et là, le gouvernement espagnol qui rapatrie chacun les ressortissants selon leur pays. Fait que c'est toute une opération très délicate parce qu'on veut pas contaminer les populations, c'est sûr. Mais des fois, je sais pas parce qu'on en parle à tous les jours que ça veut dire que c'est nécessairement dangereux. Les médias, c'est sûr que c'est spectaculaire. Donc, on peut
1: avoir... Oui, puis on joue là-dessus un peu aussi, tu sais. On envoie 3 personnes sur un bateau qui sont toutes habillées avec des masques.
0: On va les chercher.
1: Amène, écoute, juste les images. Puis c'est vrai que ça nous ramène il y a 4-5 ans.
0: Ça nous ramène.
1: On veut pas retourner là.
0: Puis imagine, tu sais, dans l'esprit collectif, t'es sur une croisière, puis un virus. Je veux dire, c'est digne d'un film, là, on s'entend.
1: Oui.
0: Fait que je pense que, tu sais, je pense qu'il faut... Oui, c'est une situation à prendre au sérieux, mais faut pas paniquer.
1: Faut relativiser tout ça.
0: Exactement. Ouais. Exactement.
1: Ben merci beaucoup, Pénélope.
0: Ça
1: me rassure de jaser avec toi ce matin.
0: Oui, bon.
1: Et sur le Canadien, et sur l'antivirus.
0: T'avais une petite crainte?
1: Et sur les croisières. Est-ce qu'on a des invités à ton émission?

0: Félicitations à Mme McBarty de Nouvelle qui a gagné sa paire de billets pour aller voir Angine de Poitrine aux grandes fêtes TELUS dans mon émission ce matin.
1: C'est vrai, wow!
0: Hey, c'est tout un prix. Puis, comme je disais aux gens, restez à l'écoute de CFM parce que je dirai pas l'heure, mais mercredi, il va y avoir un autre tirage pour Angine de Poitrine.
1: Ooh.
0: Dans une des émissions. Je ne vous dis pas laquelle, ni avec qui, ni comment, ni pourquoi.
1: Tu gardes le suspect.
0: Oh non!
1: Tu gardes le suspense!
0: On garde le suspense. Merci Pénélope, bonne émission!
1: Salut!
0: Bye bye tout le monde, bonne journée! Hey.

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1: À vendre deux billets pour le spectacle de Daniel Boucher le vendredi 15 mai à la Maison de la culture de Nouvelles. Également à vendre deux passes journalières du samedi 16 mai, deux passes du dimanche 17 mai pour le Festival international du journalisme de Carleton-sur-Mer. On contacte Robert au 418-392-9857. Lazy Boy causeuse, deux places en cuir brun et un fauteuil, une place en cuirette brune sont à vendre. Ils sont comme neufs. Pour plus de détails, on appelle le 418-392-4649.
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Bonjour tout le monde, comment allez-vous aujourd'hui? Bon début de semaine, bon lundi, c'est le 11 mai. Pénélope Caron au microphone d'ici l'horizon. Très heureuse de vous retrouver après cette fin de semaine de la fête des mères. Bonne fête des mères en retard à toutes les mamans qui sont à l'écoute. C'est un magnifique rôle exigeant, mais le plus beau, je pense, qu'on puisse avoir dans une vie quand on a la chance d'être mère. Journée ensoleillée, début de journée ensoleillée, du moins magnifique sur la baie des Chaleurs en ce moment. Pour aujourd'hui, on prévoit du soleil encore, mais aussi des nuages en alternance. 40 % de probabilité d'averse, maximum d'un 14 beaux degrés. On devrait avoir des vents d'ouest à 20 km/h, des rafales à 40, même et seulement en mi-journée. Partiellement nuageux cette nuit, ça va être frais. Les nuits sont encore fraîches, minimum de 1 degré. Demain, sensiblement le même scénario, alternance de soleil et de nuages en mi-journée.

l'Association québécoise des personnes retraitées des services publics, elle vient nous parler d'une exposition itinérante présentée à Passepébiac, première fois que c'est présenté en Gaspésie. Une exposition qui est mise de l'avant par le Conseil du statut de la femme. Ça fait 50 ans que l'organisation existe et on a cette exposition qui est présentée depuis vendredi. Ça se poursuit jusqu'au mois d'août. Normande vient nous en parler. Elle nous parlera aussi de la Journée des aînés le 12 mai, donc cette semaine, mercredi. C'est le menu de la première heure. Bienvenue à Ici l'Horizon.

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0: cœur de pirate, reprise de la chanson « Femme like you », une femme comme toi. On va parler de femmes engagées maintenant avec une femme qui est justement très engagée dans la cause des aînés, la cause des femmes également. Elle est membre du comité des femmes de l'AREC, l'Association québécoise des personnes retraitées issues des services publics. Elle est de Passepébiac, Normande Corbet. Bonjour.
1: Bonjour, Madame Garon.
0: Merci beaucoup d'être avec nous aujourd'hui, parce que je le dis, vous êtes très engagée dans la cause des aînés, mais aussi la cause des femmes, notamment en étant membre de ce comité des femmes. Et on va parler ensemble d'abord de cette exposition. C'est une première en Gaspésie, une exposition itinérante du Conseil du statut de la femme. Ça a commencé vendredi et c'est vraiment, là, Normande, dans le cadre du 50e anniversaire de la naissance du Conseil du statut de la femme.
1: Exactement. C'est une exposition justement qui habituellement il se promène entre Québec, Montréal, les environs. Donc pour une première, ils vont être en Gaspésie, déjà en place, mais le coup d'envoi officiel va être au début juin parce qu'on est en train de faire au Centre culturel un espace particulier pour les expositions.
0: Ah, d'accord. Donc,
1: oui, mais l'exposition est présentement là, c'est très beau. Ça, c'est, je dirais que c'est comme une rétrospective sur le chemin parcouru au Québec en matière d'égalité entre les hommes et les femmes.
0: Oui.
1: Et l'exposition démontre des conditions de vie des femmes et de leur évolution, donc au niveau de la famille, du travail, au niveau politique, en éducation aussi et en santé.
0: Et je lisais qu'il y a tout un volet sur l'engagement des femmes, mais aussi des gouvernements dans la lutte contre la violence faite aux femmes. Et on dit que c'est uniquement dans les années 70 que là, vraiment, là, les violences faites aux femmes, ça devient un enjeu de société. Autrement dit, avant, on n'en parlait pas trop, du moins au niveau politique.
1: Ben, c'était comme caché aussi, hein.
0: Oui.
1: Les femmes n'osaient pas non plus aller en parler publiquement. On en avait un peu honte, mais maintenant, il vaut mieux en parler puis que ça change.
0: Oui, et de mettre la honte sur les agresseurs et non sur les victimes, de revirer ça de bord.
1: C'est exactement ça.
0: Dans le, il y a un volet que vous l'avez évoqué, là, l'accès au marché du travail, la sphère domestique et familiale où on campe les femmes aujourd'hui et maintenant. Qu'est-ce qui vous a, vous l'avez vu évidemment l'exposition. Qu'est-ce que vous retenez?
1: Bien, c'est quelque chose que je pense qui va être bénéfique pour les jeunes parce qu'il y a quand même un mouvement de masculinisme qui est commencé. Puis, les jeunes doivent prendre conscience que les femmes ont autant de capacités que les hommes. Bien sûr, peut-être que physique, il y a comme une différence.
0: Oui.
1: Mais au point de vue de nos capacités mentales, les femmes sont très capables.
0: Mm-hmm.
1: De toute façon, depuis des millénaires, la femme avait la charge de la famille. C'était pas reconnu, mais c'est une très grosse charge. Puis, pour avoir des capacités énormes, pour être capable de mener à bien une famille.
0: Oui. Et l'exposition, ce qu'on on comprend, c'est vraiment dirigé à tout le monde, à tous les âges. Quand vous faites appel aux jeunes, notamment, là, c'est que les jeunes qui vont ensemble vont bien. C'est bien fait pour eux aussi, là. Ils vont comprendre et vont saisir les différents enseignements, là.
1: C'est un petit peu, je dirais, il y a des petites questions. C'est comme une leçon d'histoire qu'on peut avoir dans une heure, mais qui va toucher les 50 dernières années d'évolution. Donc, c'est quand même, au lieu d'aller, je dirais, on peut lire des livres, puis c'est très bien, mais ça va prendre beaucoup plus de temps pour avoir une idée d'ensemble.
0: Oui.
1: Tandis que là, on a une idée d'ensemble dans environ une heure.
0: Ouais, intéressant.
1: Ouais, c'est en tout cas, moi, je trouve ça très bien.
0: Oui, et il y a des, c'est ça, parce qu'il y a aussi des photos, il y a des documents d'archives, comme vous le dites, il y a oui. des, il y a des questionnaires, des quiz, donc on, c'est une exposition, mais où le la personne est très, les gens y participent un peu plus activement.
1: Oui, justement. Puis c'est coloré, c'est beau. Mm. Je veux dire, c'est comme un plaisant d'y aller.
0: Oui.
1: Puis de passer une heure à lire. C'est pas évident non plus là, de dire, je m'en vais lire quelque chose. Mais il y a des photos, il y a quelque chose qui va attirer l'œil, puis qu'on va être intéressé à aller lire qu'est-ce qui est écrit.
0: Oui. C'est présenté donc au Centre culturel de Passepilviac. C'est déjà en place, comme vous avez dit, l'ouverture officielle, le lancement officiel de l'exposition se fera en juin, mais déjà c'est présent au Centre culturel de Passepilviac et c'est présenté jusqu'au 11 août. Normande, oui. Je veux qu'on parle de la journée des aînés. Et en introduction, j'ai dit le 12 mai, mercredi. Le 12 mai, c'est mon erreur. Le 12 mai, c'est demain. Donc, oui. qu'est-ce que vous pouvez nous dire sur cette journée-là et comment ce sera souligné dans la région?
1: Bon, demain, c'est comme le point final avant l'été de nos rencontres qu'on fait habituellement tous les mois pour les aînés. Mm. Donc, on finit ça par une journée qui est la deuxième édition, si vous voulez. On avait commencé ça l'an passé. Et on est juste un petit groupe, un petit comité. Hein. C'est deux citoyennes, le directeur des loisirs, puis une conseillère à la ville qui organisons ça.
0: Oui.
1: Donc, on va retrouver demain beaucoup d'informations parce que on a près de 35 kiosques d'informations. Mm. Oui, par les organismes de la région et quelques services. Donc, c'est quand même l'avant-midi de 10h à midi environ.
0: Oui.
1: Les gens vont pouvoir visiter les kiosques, poser les questions, avoir des réponses, avoir aussi de l'information, c'est ce qui est important. Ensuite, on a quand même un dîner qui est offert. Puis, durant le repas, on a deux capsules santé. Donc, une qui est offerte par le CLSC et l'autre qui est offerte par un physiothérapeute. Mm. Donc, c'est deux petites capsules santé. Il y a aussi des exercices sur chaise qui sont adaptés, je dirais, pour une population qui est vieillissante.
0: Oui.
1: Mais c'est sur musique, c'est très agréable. C'est donné par Mme Renelle Coulombe. Ensuite, la Ruche d'Or va présenter un atelier d'or pour ceux qui veulent s'inscrire, bien sûr. Comme on a quand même plus d'une centaine de personnes qui assistent à ça, donc... Il va bien avoir une dizaine ou quinzaine qui va vouloir faire une petite activité dehors.
0: Oui.
1: Il y a aussi, dans l'après-midi, divers jeux qu'on avait montrés l'an passé. Donc, c'est surtout juste un petit moment pour vérifier comment ça se passe. C'est comme du pétanque à tout, du pickleball, jeu de poche. Mais cette année, on a ajouté un jeu qui s'adresse spécifiquement, je dirais, aux personnes qui ont une mobilité plus réduite.
0: OK, d'accord.
1: Oui. Puis donc, c'est un petit jeu drôle, mais que les gens vont pouvoir être assis pour le jouer.
0: D'accord. Et Normande, dites-moi, le tout, là, ça se passe aussi au Centre culturel de Passepilviac ou...
1: Non, ça va être au complexe sportif.
0: Au complexe sportif, donc toute la journée.
1: Oui, de 10h à 15h environ.
0: 10h à 15h. Et en terminant, Normande, c'est important de se rassembler, c'est important de continuer à lutter pour le droit, pour qu'il y ait des activités pour les aînés dans votre secteur?
1: Bien, c'est surtout pour, bien sûr, c'est pour aller chercher de l'information, mais oui. aussi pour socialiser.
0: Oui.
1: Les personnes aînées, bien souvent, il y en a qui ont plus de difficultés à se déplacer, qui sortent moins. Donc là, c'est une journée qui est plaisante. Puis surtout qu'on va terminer notre journée par un groupe de musique qui commence à être très populaire dans notre région. Donc c'est le groupe Blush and Boots qui réunit quatre jeunes femmes. qui commencent à être très populaires, sont très appréciés. Donc, on les a avec nous autres pour terminer notre journée demain.
0: Bien, Normande Corbet, merci beaucoup d'avoir été avec nous. On vous souhaite une très belle journée des aînés demain. Et on rappelle cette exposition mise en place par le Conseil du statut de la femme qui est présentée chez vous à Passepébiac au Centre culturel jusqu'au 11 août prochain. Ça a l'air fort intéressant. Merci beaucoup, Normande, d'être passée à l'émission ce matin.
1: Merci, bonne journée.
0: Bonne journée, au plaisir.

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4: Bon après-midi à tous et à toutes. La tournée régionale de l'Alliance de l'énergie de l'Est a été un succès. Il s'agissait de la deuxième tournée qui a permis cette année à l'Alliance de rencontrer plus de 100 acteurs municipaux pendant la dernière semaine. Le programme de traçabilité du homard québécois fête ses 15 ans cette année. Le regroupement des pêcheurs professionnels de la Gaspésie signale que ce seront 1,75 million de médaillons Aliments du Québec qui seront apposés sur le crustacé directement à bord du bateau au cours des grandes périodes de vente cette année. Et les crevettiers partent en mer sans entente avec les industriels. Mais voilà, le bulletin complet vous sera présenté à 11h30.
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C'était Soulman et King Melrose à 10h50 en ce lundi 11 mai. Vous savez, souvent, lorsque les partis nous présentent des nouvelles politiques, des nouvelles mesures, soi-disant des mesures économiques, surtout à la veille d'élections, c'est toujours extrêmement important d'aller lire ceux et celles qui n'ont pas de... qui sont pas dans la course. Ceux qui ne font pas de politique, notamment les économistes. Et ça tombe bien parce que c'est le congrès de l'Association des économistes qui se déroule. Article extrêmement intéressant de Francis Veil dans la presse, « Les mythes et autres problèmes en habitation ». Est-ce qu'on doit devenir propriétaire pour s'enrichir? Est-ce que les pays qui comptent plus de propriétaires sont plus prospères? Et pourquoi nos entreprises en construction sont-elles si improductives? Ce sont des questions auxquelles les économistes apportent des réponses et que j'espère que les aspirants au poste, au gouvernement et ceux qui ont le pouvoir actuellement vont bien écouter, entendre ce qui se dit à ce congrès-là, pour éventuellement prendre des décisions et des mesures qui ne seront pas juste électoralistes, qui ne seront pas politiques essentiellement, mais qui seront aussi de nature vraiment économique. Il y a l'économiste, entre autres, Jean-Pierre Lessard, il est de la firme Aviseo Conseil, qui a présenté une série de mythes qui perdurent, qui ont la vie dure en habitation. D'abord, il dit c'est faux de prétendre que si vous êtes propriétaire de votre maison, systématiquement, vous allez vous enrichir plus que les locataires. Il dit ça dépend. Ça dépend notamment de l'année d'acquisition de votre maison. Vous pouvez vous enrichir davantage selon à quel moment. Il dit depuis 2008, il y a seulement 10% des gens qui sont devenus propriétaires qui se sont enrichis versus les locataires. Dans 90% des cas, autrement dit, c'est le locataire qui a été favorisé. Pourquoi? Ben, notamment en raison du taux de rendement des placements versus le prix d'acquisition, le prix des les hypothèques et tout ça. Si, dit-il, les locataires ont la discipline, et ça, c'est pas toujours facile, d'investir la part de l'argent qu'ils auraient autrement consacré à une maison, nommons entre autres les taxes, les rénovations, au lieu de les dépenser. Et s'ils prennent cet argent-là et qu'ils les investissent de façon judicieuse, eh bien, ils en sortent, les locataires vont se sortir gagnants. Donc, ça s'explique, comme je vous disais, entre l'écart des rendements annuels des maisons, qui sont pas toujours élevés dans certaines périodes, et ceux des autres placements à la bourse. Donc, c'est toujours ça qu'il faut regarder. Et M. Lessard, l'économiste, dit c'est mieux d'avoir un portefeuille plus diversifié. Et souvent, les locataires peuvent se permettre ça parce qu'ils n'ont pas tout l'argent à mettre sur leur maison. C'est sûr que si vous avez un multiplex et que vous l'habitez et que le rendement de vos logements vous permette de payer plus rapidement votre hypothèque, ben ça, c'est autre chose. On s'entend qu'il y a des propriétaires, mais il disait, là, c'est seulement 10% depuis 2008. Dans 10% des cas, les propriétaires qui sont avantagés. Aussi, ils ont démontré que le PIB par habitant augmente dans les pays qui comptent davantage de locataires. Donc, c'est intéressant ces données-là, des données factuelles. Alors, le constat mène à des questions. Pourquoi est-ce que nos gouvernements au Canada, au Québec, misent encore autant sur l'accès à la propriété si on démontre qu'il n'y a pas nécessairement de lien avec croissance économique et accès à la propriété? Il y a eu toutes ces mesures, le RAP, le CELIAP, le congé de droit de mutation, la fameuse taxe, le congé de taxe de bienvenue que Christine Fréchette a annoncé récemment. Si on stimule la demande, ce qu'il faut se rappeler, c'est qu'avec ces mesures-là, si on stimule la demande, les gouvernements contribuent à quoi? À la hausse des prix des propriétés.
si on hausse les prix des propriétés, vous avez beau faire n'importe quelle mesure, vous allez nuire à l'accession à cette propriété-là. Et ça va accentuer encore plus les inégalités, parce que si on aide ceux qui ont déjà assez d'argent pour s'acheter une maison, bien, ce seront souvent ceux qui sont plus nantis que la moyenne de la population. Donc, Jean-Pierre Lessard dit l'aide, ces mesures d'aide à l'accès à la propriété, ce sont des mesures politiques et non des mesures économiques. Il y a plein de données très intéressantes, notamment au niveau des entrepreneurs. Il y a Mathieu Laberge, un autre économiste qui de la Société canadienne d'hypothèques et de logements. Lui, il pose des questions sur l'improductivité du secteur de la construction résidentielle. Il dit 79 % des entreprises en construction résidentielle ont moins de 5 employés. Donc, c'est tellement de petites entreprises que c'est difficile, voire impossible, d'investir dans les secteurs de la technologie, de l'automatisation, ce qui augmente la productivité et ce qui fait en sorte plus productif, ben, ça fait baisser les coûts parce qu'on le voit, les coûts de construction explosent, ça n'a plus de sens. Donc, il faut augmenter la productivité. Un exemple, je vais terminer avec ça. Au Canada, les OBNL de logement gèrent en moyenne 1000 portes. Aux Pays-Bas, combien? 10 000 portes. Donc, vous comprenez qu'on a beaucoup de travail à faire au niveau de tout ce qui est l'accès à la propriété, construction résidentielle. Alors, j'espère que tous nos élus vont lire cet article. C'est dans la presse de ce matin sous la plume de Francis Veille.

On entame la deuxième heure d'ici l'horizon en ce lundi 11 mai, 11h01 et un magnifique soleil sur la baie des Chaleurs. Je sais, on annonce alternance de soleil et de nuages, mais pour l'instant, c'est surtout du soleil qu'on a. Quelques nuages, ça va s'ennuager un petit peu plus au fur et à mesure que la journée avance. Les températures qui sont en hausse, on est rendu à 11 degrés. On a commencé l'émission à 9. Donc, ascension qui se poursuit, maximum de 14. J'aurai pour vous un bulletin d'informations complet dans les toutes prochaines minutes. Vos informations de la presse canadienne, ça s'en vient. Également, les informations régionales, bulletin complet avec Mario Sutire sous le coup de 11h30 et les sports avec nul autre que M. Rocardé sur le coup de 11h45. N'hésitez pas à nous écrire animation@commercialsufm.com. Vous pouvez nous parler de l'émission que vous avez entendue, des commentaires.

0: c'est tout. De ce côté-là, bienvenue à cette deuxième heure d'Ici l'horizon.
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0: Voici maintenant vos informations de la presse canadienne. Tout d'abord, l'évacuation des passagers du bateau de croisière touché par une éclosion d'antivirus se poursuit ce matin, alors que de nouveaux cas sont signalés. Une Française et un Américain ont été déclarés positifs au virus au cours des dernières heures, alors qu'un autre Américain a commencé à ressentir des symptômes légers. L'Organisation mondiale de la santé recommande une surveillance étroite des passagers qui sont évacués du navire, même si elle réitère que les risques pour la population sont faibles. Au Canada, 4 personnes ayant débarqué du navire sont arrivées hier soir en Colombie-Britannique où elles poursuivent leur isolement. Au Québec, le gouvernement annonce un plan de 250 millions de dollars pour la prévention en santé. Ce plan vise à réduire de 10 % la croissance du fardeau des maladies évitables et à diminuer de 10 % également l'écart de mortalité prématurée lié aux inégalités socio-économiques. On veut notamment valoriser l'activité physique, soutenir les personnes qui souhaitent arrêter de fumer et favoriser les saines habitudes de vie dans les milieux de travail. Ce plan en 54 mesures a été dévoilé ce matin par la ministre de la Santé et ministre responsable des aînés et des proches aidants, Sonia Bélanger. Le producteur de tomates et de fraises en serre Savoura rachètera la majorité des actifs des productions horticoles de Mers. Savoura a dit qu'elle entamera dans les prochaines semaines une transition structurée et progressive. Les productions horticoles de Mers éprouvaient récemment de grandes difficultés financières. L'entreprise avait déclenché en janvier un processus visant à se protéger de ses créanciers. De Mers se disait affecté par l'afflux de produits à bas prix provenant principalement du Mexique et par les coûts aussi énergétiques qui sont en hausse. Puis en terminant, la distribution intégrale du Bye Bye 2025 sera de retour cette année. Radio-Canada a annoncé qu'Anne Dorval, Antoine Bernard, Stéphane Rousseau et Pierre-Yves Roy-Desmarais reprendront le collier cette année. Catherine Levaque, Virginie Fortin, Patrick-Emmanuel Abelard et Sinane Cara participeront aussi à la 51e édition de l'émission de fin d'année. Voilà, c'était les informations de la presse canadienne.
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0: Oui, maintenant à la météo, alternance de soleil et de nuages pour aujourd'hui. 40 % de probabilité d'averse, maximum de 14 degrés. On devrait avoir des vents d'ouest à 20 km/h et même des rafales à 40 en mi-journée. Ce soir et cette nuit, partiellement nuageux, c'est assez frais, minimum de 1 degré. Demain, sensiblement le même scénario, ensoleillé, alternance de soleil et de nuages en mi-journée et un maximum de 11 degrés. Et puis mercredi, la belle journée ensoleillée, maximum de 16. Il fait 11 degrés en ce moment sur la baie des Chaleurs. 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

0: 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Voici maintenant le bulletin d'information régionale.
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Mylène Vallée, la chanson avec toi à 11h25. Un petit mot sur un autre article, un petit peu dans la même veine que ce dont je vous ai parlé un petit peu plus tôt sur la hausse des loyers et des prix des maisons et des mesures plutôt électoralistes, politiques, économiques que prennent nos élus. Et un autre texte intéressant sur la crise des infrastructures. Les infrastructures municipales, on en entend beaucoup parler comme quoi nos villes sont en train de craquer de partout. Il y a une étude qui a été mise en place, faite par les fiscalistes Luc Godbout et Tommy Gagné-Dubé, qui montre qu'au fil des ans, eh bien, les maires se sont privés de revenus en promettant des réductions de taxes. Ces mêmes villes qui demandent plus d'aide de Québec, plus d'aide d'Ottawa, mais eux, dans leur cours, alors que les infrastructures municipales se détériorent, veulent, encore une fois, souvent pour des questions politiques et électoralistes, dire on va baisser les taxes. Mais ça, je l'ai déjà dit, moi, les promesses de baisse de taxes et baisse d'impôts, j'ai toujours... Je comprends qu'à court terme, ça peut faire du bien, mais dans le long terme, là, puis dans le moyen terme, puis même à court terme, on n'est pas gagnant collectivement parce que si on réduit les taxes, ça, c'est de l'argent là qui s'en va au gouvernement pour payer nos infrastructures, pour payer nos programmes sociaux. Il y a quelqu'un à quelque part qui va payer la facture. Par contre, ce que disent les fiscalistes, c'est d'arrêter de mettre une espèce de taux, une espèce de barrière psychologique. Nous, on n'augmente pas plus que 1,5%. Je dis n'importe quoi, mais ce seuil-là, au lieu de regarder concrètement, bon, qu'est-ce qu'on a besoin comme infrastructure chez nous? Qu'est-ce qui est vraiment pressant? Qu'est-ce qu'on a de besoin? Et comment peut-on faire pour que ces projets d'infrastructure-là se fassent au meilleur coût possible, de façon la plus productive, la plus efficiente possible? Avoir cet équilibre-là, est-ce qu'on en a vraiment besoin de cette nouvelle infrastructure-là, oui ou non? Et ensuite, OK, si on va de l'avant, comment est-ce qu'on peut s'assurer qu'on n'a pas des dépassements de coûts à outrance? Comment on peut faire? Et après ça, hausser les taxes ou faire en sorte que le taux de taxes va répondre aux besoins qu'on a besoin pour les besoins pour payer ces infrastructures-là. Vous comprenez ce que les fiscalistes disent, c'est qu'au lieu d'aller par l'inverse, de dire nous autres, on n'ose pas plus que 2,2%, et puis peu importe, on a quand même des infrastructures vieillissantes qu'on fait, mais de toute façon, nous, on fixe un seuil. Le problème avec ça, c'est qu'à un moment donné, les villes, c'est pas juste les infrastructures qui pètent de partout, ce sont les budgets. Par contre, les fiscalistes disent aussi que Québec a un rôle à jouer parce que depuis plusieurs années maintenant, les investissements en infrastructures municipaux ont chuté. Mais il y a du travail à faire des deux côtés de la table. Donc ça, c'est à lire encore une fois, c'est dans la presse, c'est un article très intéressant, un tableau notamment sur l'évolution des impôts fonciers au Québec et vous voyez la diminution, c'est sous la plume de Charles Le Cavalier dans la presse.

0: 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Voici maintenant le bulletin d'information régionale.
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2: Bon avant-midi à tous et à toutes. La tournée régionale de l'Alliance de l'énergie de l'Est a été un succès. Il s'agissait de la deuxième tournée qui a permis cette année à l'Alliance de rencontrer plus de 100 acteurs municipaux pendant la dernière semaine. Depuis 2 ans maintenant, une fois par année, l'Alliance part à la rencontre des municipalités présentes sur les territoires des MRC de Montmagny jusqu'à celle de Côte-de-Gaspé. Saint-Jean-Port-Joli, Rivière-du-Loup, Matane et Bonaventure ont accueilli l'une de ces soirées afin de couvrir le territoire le plus largement possible. Les crevettiers partent en mer sans entente avec les industriels. Certains d'entre eux ont pris la mer au début avril pour approvisionner les poissonneries et 4 autres du secteur de Rivière-aux-Nord ont commencé la pêche depuis la fin de la semaine dernière pour les usines. Le directeur de l'Office des pêcheurs de crevettes du Québec, Patrice Élément, mentionne que les pêcheurs prennent la mer sans avoir convenu d'une entente sur les prix avec les industriels.
3: La pêche à la crevette pour fournir nos usines de transformation vient de commencer. On a probablement 3 ou 4 bateaux là, qui ont pris la mer. Présentement, on est encore en négociation avec les transformateurs pour s'entendre sur un prix de vente de la crevette des pêcheurs aux transformateurs. Tel que prévu dans la convention depuis 2019, les pêcheurs pêchent au prix de l'an passé et une fois qu'on va avoir une entente ou une décision arbitrale, ben, les prix vont être ajustés en fonction de l'entente ou de la décision.
2: Et cette année, les quotas ont augmenté de 42 % par rapport à l'an dernier. Et Patrice Élément avoue que la saison devrait être intéressante selon les premières observations des crevettiers ramenés à quai.
3: Les premiers bateaux viennent de débarquer. Fait que j'ai pas parlé aux pêcheurs encore, mais si on se base sur ce que on avait quelques pêcheurs là, québécois qui ont pris la mer en début de saison, au début avril, seulement pour fournir les poissonneries en crevettes entières, ce que je peux vous dire, c'est que les débarquements en début de saison, là, au début avril jusqu'à mi-avril, là, c'était très, très intéressant. Les taux de capture étaient bons autant dans la zone estuaire que dans la zone sept-îles. On n'est pas encore allé dans les autres zones.
2: Et d'autre part, le programme de traçabilité du homard québécois fête ses 15 ans cette année. Le regroupement des pêcheurs professionnels de la Gaspésie signale que ce seront 1,7 million de médaillons aliments du Québec qui seront apposés sur le crustacé directement à bord du bateau. Selon le regroupement, le homard pêché au printemps en Gaspésie est encore le seul homard qui est à la fois certifié depuis 2015 par le Marine Stewardship Council, en plus d'être traçable depuis 2012 de l'assiette aux pêcheurs sur le site monhomard.ca. Il est possible de consulter le site pour obtenir de l'information au sujet du pêcheur lié au produit. Il s'agit d'entrer le numéro inscrit sur le médaillon apposé sur la pince. La MRC de Bonaventure travaille sur un plan de lutte au changement climatique. La MRC veut alléger la tâche des municipalités et doter le territoire d'une cohérence dans les actions. La structure visera à faciliter la mise en œuvre du plan, suivi des actions et le financement des initiatives, indique Élise Tremblay, qui s'est jointe à l'équipe de la MRC de Bonaventure en février 2025.
4: Adapter nos infrastructures, notre communauté aux impacts actuels et futurs des changements climatiques que de réduire les émissions de gaz à effet de serre pour s'attaquer à la source du problème. C'est des actions qui vont être menées par les municipalités ou la MRC pour faire face à ça.
2: Une consultation publique a été réalisée le 18 avril du côté de New Richmond.
4: Ça a très bien été. C'était une première. Le but, c'était un peu justement de tester la formule, les questions. Puis ça a été très apprécié. J'ai eu des bons commentaires pertinents. Donc, on va ajuster quelques petites affaires. Puis on va le redonner avec d'autres publics là, au courant des prochains mois.
2: Et la démarche de réalisation d'un plan climat était volontaire et toutes les MRC ont décidé d'embarquer dans le processus. En terminant, la table de concertation féministe de la Gaspésie des Îles a publié un rapport sur les liens entre pauvreté, logement et violence dans la région. De façon générale, la pauvreté, la précarité d'emploi et la crise du logement deviennent des obstacles majeurs pour les femmes qui veulent s'émanciper d'une situation de violence, alors que de leur côté, les violences entraînent de l'isolement et une plus grande vulnérabilité économique. Selon Catherine Beaulieu, agente de projet à la PUB, le manque de logements abordables est un obstacle majeur qui empêche les femmes de se sortir d'une situation de violence.
5: La crise du logement, dans le fond, ça fait en sorte que c'est difficile de trouver un logement qui est disponible, mais aussi un logement qui va être abordable, parce qu'on sait que les femmes gagnent en moyenne encore moins que les hommes. Ce qui fait que certaines personnes, finalement, certaines femmes qui sont en situation de violence vont davantage hésiter à quitter des milieux qui sont dangereux parce qu'elles n'ont pas d'alternative ou vont risquer, dans certains cas, là, de se trouver en situation d'itinérance.
2: Et comme les violences faites aux femmes sont profondément liées aux conditions matérielles dans lesquelles elles vivent, la table de concertation féministe soutient qu'il faut agir sur tous les fronts.
5: Nous, on est d'avis que pour s'attaquer à la fois à la pauvreté, aux violences et à la crise du logement, étant donné que ces trois thématiques-là sont vraiment interreliées, on pense qu'il faut s'attaquer aux trois simultanément. Donc, il faut augmenter l'offre de logements sociaux et l'offre de logements abordables pour pouvoir venir répondre aux besoins des personnes de la région, puis surtout celles qui sont le plus impactées là, par la crise du logement. Donc, on peut penser aux femmes en général, mais surtout aux femmes à la tête de familles monoparentales.
2: Et voilà, c'est ce qui complète ce bulletin d'information. On vous souhaite à tous et à toutes de passer une très belle journée.
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1: Quand le Canadien va bien, j'ai l'impression que notre thème de sport, Roch, est encore plus
2: et vivifiant,
1: oui,
2: énergique,
1: et significatif.
2: Oui.
1: Tous les qualificatifs qui sont bons. D'ailleurs, il y a eu une... Vraiment, c'était beau hier à quel point la foule a acclamé le retour du journaliste sportif de TVA Sport, Renaud Lavoie.
2: Oh,
1: on a
2: oui.
1: su qu'il avait été victime de deux AVC.
2: Hey, oui, puis il était sur place hier.
1: Oui.
2: Et il y a eu, oui, une belle bel accueil des partisans.
1: Oui.
2: Et aussi de Martin Saint-Louis. Qui n'est pas demeuré en reste avant son point de presse d'après-match dans la salle de conférence. Et il a souligné à sa façon le retour sur les lieux de Renaud Lavoie, qui se tenait debout pour écouter son discours pendant que l'instructeur se réjouissait de sa présence. Il y a le journaliste qui a reçu des applaudissements de ses confrères qui étaient réunis à l'intérieur de la pièce, et M. Lavoie qui a exprimé de manière très visible toute sa reconnaissance vis-à-vis ses manifestations d'amour et de compassion. Alors que t'aimes ou non Renaud Lavoie, ce qu'il dit, c'est je trouve ça beau de l'avoir vu et d'avoir vu cet accueil-là.
1: Tout à fait. Parlons de Jacob Dobesch. Hier soir, écoute.
2: Oui.
1: Comment on le qualifie? Un mur.
2: Un mur, puis il y a un mur qui l'a frappé aussi. Ça s'est terminé 6-2.
1: Oui.
2: À travers la bruyante foule du Centre Bell, et c'était assez fou, qui a scandé son nom pratiquement toute la soirée.
1: Eh oui, et à la fin, t'as vu quand la journaliste qui essayait de lui parler là, sur la glace après, là, je sais pas combien de temps ça a duré, c'était extraordinaire de voir ça.
2: Mais ça fait longtemps qu'on n'a pas vu ça, puis
1: ouais,
2: on s'en parlait ce matin, je pense, c'était-tu hors d'onde qu'on se l'ait dit, ou c'était-tu avec Julie, je m'en souviens plus, ça passe tellement vite. C'est que en 93, oui, ils ont gagné la Coupe Stanley, mais il n'y avait pas une équipe aussi spectaculaire que ce qu'on voit là.
1: Oui, oui.
2: C'était différent, tu sais. C'était plus des plombiers. Il y avait une excellente équipe là, mais c'était pas aussi spectaculaire et rapide que ce qu'on voit actuellement là. Donc, oui, Dobesch, ben on parle de lui parce qu'il fait à peu près tout sur la glace. Il n'a que 24 ans, faut le dire. Puis on dirait qu'il est à l'aise en série aussi, hein.
1: C'est le troisième défenseur.
2: C'est assez impressionnant. Il dégage, il joue bien avec son bâton. Il se fait rentrer dedans, il se relève comme un Superman. Puis il était pas trop déconcentré après
1: non,
2: ça non plus.
1: Non,
2: hein.
1: Non.
2: Puis donc, il s'amuse. Il s'est même permis, tu l'as vu, d'esquisser un sourire sur le tableau géant au Centre Bell, donc sur l'écran central. Ça a fait sourire bien du monde.
1: Il y a de l'attitude. Il y a vraiment de l'attitude.
2: Puis moi, j'adore ça. Je suis un sportif, là.
1: Oui.
2: Tu sais, Patrick Roy avait de l'attitude, mais il gagnait.
1: On l'aimait aussi.
2: Tu peux te permettre d'avoir de l'attitude quand tu gagnes.
1: Oui. Puis des fois, quand tu as de l'attitude, on aime à taillir, comme on dit.
2: Oui.
1: Mais Dobesch, il y a de l'attitude, mais il n'est pas... En tout cas, je trouve qu'il est aimable.
2: Oui, mais ben, malgré tout, c'est ça.
1: Oui,
2: là,
1: c'est ça.
2: C'est pas on parle tout le temps de Ron Extall.
1: Non, pas du tout. C'est pas dans le même style.
2: Lui, là, on disait c'est un malade, là, mais...
1: non, c'est pas le cas de Dobesch, là.
2: Pas du tout.
1: Pas du tout. Parlons de la victoire de Montréal qui cherche à atteindre la finale. Mais c'est ce soir, je pense, ça passe sous sa case, ce soir?
2: Oui, parce qu'ils affrontent le Frost du Minnesota. C'est le cinquième et décisif match de cette série-là. Donc, Montréal, qui a raté sa première opportunité des éliminés, vendredi, une défaite de 3-1. Elles vont tenter de remédier à tout ça ce soir à la Place Belle. Montréal, qui a vu sa route freinée dès sa première confrontation en éliminatoire lors des deux dernières années.
1: Oui, c'est ça.
2: Le Frost, qui a remporté le premier duel de la série, mais la victoire, qui a répliqué avec deux gains consécutifs avant de subir la défaite lors du quatrième match. Donc, on parle d'Anne-Renée Desbiens qui est devant les buts et ses coéquipières qui devront avoir l'œil sur Sydney Morin, la défenseur du Frost qui a 4 buts à son compteur en autant de matchs depuis le début de la série.
1: Wow.
2: Kelly Panek a aussi 4 points à sa fiche. Et du côté de la victoire, c'est Laura Stacey qui est la meilleure marqueuse grâce à un tour du chapeau lors du premier affrontement. On va surveiller aussi évidemment Marie-Philippe Poulin et qui sera sur la glace. Et la gagnante de ce match, ultime de cette série retrouvera la charge d'Ottawa en grande finale. Ce serait le fun que la victoire cette année l'emporte.
1: Ben, ce serait une finale 100% canadienne.
2: C'est vrai. Mmh. Ottawa-Montréal.
1: Ottawa-Montréal. Ouais. Ouais, ce serait. Donc, on est avec elle. On est avec la victoire de Montréal en attendant le retour du Canadien sur la glace du Centre Bell mardi. Rock Harvey, toujours un plaisir.
2: Merci, Pénélope.
1: Merci beaucoup. Je te souhaite évidemment une très, très belle journée. On s'en parle demain.
2: À demain.
1: On va se laisser avec Johnny Arsenault. Et combien de temps avec le Canadien élimine les Sabres de Buffalo?

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6: Dernier rappel météo de cette émission. Aujourd'hui, alternance de soleil et de nuages. Pour l'instant, on a surtout du soleil. C'est la bonne nouvelle. 40% de probabilité d'averse. Maximum de 14 degrés pour aujourd'hui. On aura des vents d'ouest qui pourraient souffler jusqu'à 40 km/h, mais uniquement en mi-journée. Ce soir et cette nuit, partiellement nuageux. Ce sera quand même, je vous dirais, quand même assez frais, minimum de 1. Demain, sensiblement le même scénario. Alternance de soleil et de nuages en mi-journée, maximum de 11. Et pour mercredi, plein soleil, maximum de 16 degrés. Il fait en ce moment 11 degrés sur la baie. Ah non, il fait 12 degrés. On vient d'en prendre un autre degré. Je viens tout juste de vérifier. Donc, 12 degrés en ce moment sur la baie des Chaleurs. En ce 11 mai, bonne fête à Alain Lapierre. C'est de la part du Club des 50 ans et plus de Saint-Omer. Bonne fête également à Jean-Claude Cyr, de la part du Club des 50 ans et plus de Bonne Aventure. Et bonne fête à Stella Lepage de Maria. C'est ainsi que se termine ici l'Horizon. Merci d'avoir été là. Toujours un plaisir pour moi de vous retrouver au quotidien. Je serai des vôtres à la barre de la dernière période dès 15 heures, exceptionnellement, en remplacement de Louis-Philippe Morin. Donc, je vous souhaite un très bel après-midi. Si vous avez la chance d'aller faire un tour à l'extérieur, c'est tellement beau. On se voit dès 15 heures et on va se laisser avec Élie Rose et elle tient debout. À tantôt tout le monde. Bye bye.

Bonjour, ici Pénélope Garon. Voici vos informations de la presse canadienne. L'évacuation des passagers du bateau de croisière touché par une éclosion d'antivirus se poursuit ce matin alors que de nouveaux cas sont signalés. Une Française et un Américain ont été déclarés positifs au virus au cours des dernières heures, alors qu'un autre Américain a commencé à ressentir des symptômes légers. L'Organisation mondiale de la santé recommande une surveillance étroite des passagers qui sont évacués du navire, même s'il réitère que les risques pour la population sont faibles. Au Canada, 4 personnes ayant débarqué du navire sont arrivés hier soir en Colombie-Britannique où elles poursuivront leur isolement. Au Québec, le gouvernement annonce un plan de 250 millions de dollars pour la prévention en santé. Ce plan vise à réduire de 10 % la croissance du fardeau des maladies évitables et à diminuer de 10 % également l'écart de mortalité prématurée liée aux inégalités socio-économiques. On veut notamment valoriser l'activité physique, soutenir les personnes qui souhaitent arrêter de fumer et favoriser les saines habitudes de vie dans les milieux de travail. Ce plan en 54 mesures a été dévoilé ce matin par la ministre de la Santé et ministre responsable des aînés et des proches aidants, Sonia Bélanger. Le producteur de tomates et de fraises en serre Savoura rachètera la majorité des actifs des productions horticoles de Mers. Savoura dit qu'elle entamera dans les prochaines semaines une transition structurée et progressive. Les productions horticoles de Mers éprouvaient récemment de grandes difficultés financières. L'entreprise avait enclenché en janvier un processus visant à se protéger de ses créanciers. De Mers se disait affectée par l'afflux de produits à bas prix provenant principalement du Mexique et par les coûts énergétiques en haut. Et en terminant, la distribution intégrale du Bye Bye 2025 sera de retour cette année. Radio-Canada a annoncé qu'Anne Dorval, Antoine Bertrand, Stéphane Rousseau et Pierre-Yves Roy Desmarais reprendront le collier cette année. Catherine Levac, Virginie Fortin, Patrick-Emmanuel Abélard et Sinem Cara participeront.

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0: Bonjour, voici votre bloc-notes.
1: Le Club des 50 ans et plus New Richmond invite la population à leur dernier après-midi amateur de la saison, dimanche le 17 mai, dès 13h30 au Centre communautaire Adrien Gauvreau. Le coût d'entrée est de 10 $ par personne, prix présence et services de cantine sur place, ainsi qu'un 50-50. Le Club des 50 ans et plus de Nouvelles vous invite à son souper homard, samedi le 16 mai à 18h à la salle L'Escale de Nouvelle-Ouest. 30 $ pour les membres et 35 $ pour les non-membres. Réservez votre billet auprès du CA et au chiffonnier. Apportez vos consommations. Les Chevaliers de Colomb Nouvelles vous invitent à leur déjeuner mensuel dimanche le 17 mai au chalet de l'Hippodrome. De 8h à 11h, les adultes paient 15 $ et les enfants de 12 ans et moins paient 6 $. Les Chevaliers de Colomb Nouvelles préparent leur grande vente de garage qui aura lieu le samedi 6 juin au centre sportif Louis Slager. Si vous avez des choses en bonne condition à donner qui sont devenues inutiles pour vous, un responsable pourra aller les chercher chez vous. Contactez Yvon Rollet au 418-794-2400.
0: Voilà, c'est tout. CFM vous a présenté votre bloc-notes.
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0: Voici les trouvailles.
1: À vendre, deux billets pour le spectacle de Daniel Boucher le vendredi 15 mai à la Maison de la culture de Nouvelle. Également à vendre, deux passes journalières du samedi 16 mai et deux passes du dimanche 17 mai pour le Festival international du journalisme de Carleton-sur-Mer. On contacte Robert au 418-392-9857. Un Lazy Boy et causeuse, deux places en cuir brun et un fauteuil, une place en cuirette brune sont à vendre. Ils sont comme neufs. Pour plus de détails, on appelle le 418-392-4649.
0: On a perdu une toile pour Mazda Bleu dans la cour de l'ancien vieux marché à Nouvelle, au coin de la route de Miguacha. S'y retrouver, contactez Joanne au 418-392-9654. 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Toute l'équipe de CieufM vous souhaite une excellente journée.
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0: La maison d'aide et d'hébergement L'Émergence est à la recherche d'un commis pour son atelier boutique La Ressourcerie Baie Verte. 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Doit être admissible à la subvention d'emploi d'été Canada. 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Être soit citoyen canadien, résident permanent ou une personne à laquelle une protection a été accordée en tant que réfugié. Être légalement autorisé à travailler au Canada, détenir un permis de conduire valide et avoir une bonne capacité physique. Les personnes intéressées sont priées d'acheminer une lettre de motivation et leur curriculum vitae par courrier électronique avant le 11 mai à 16 heures à l'adresse direction@commercialmaisonlemergence.com.
3: La municipalité de Nouvelle est à la recherche d'un ouvrier spécialisé ou d'une ouvrière spécialisée de classe 2. 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
0: La maison d'aide et d'hébergement L'Émergence est à la recherche d'une intervenante pour les services cliniques externes pour un remplacement de congé de maternité. L'horaire de travail est de 4 jours par semaine pour un total de 34 heures. Les quarts de travail sont 2 jours avec une certaine flexibilité selon les disponibilités de la clientèle. 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Minimum de 5 ans d'expérience de travail auprès des victimes de violences conjugale, autonomie et sens de l'initiative, connaissance de l'approche féministe, permis de conduire valide, anglais parlé et écrit, rémunération à partir de 26 et 27 $ de l'heure selon la politique salariale en vigueur. 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

0: Bonjour, voici votre bloc-notes.
1: Le Club des 50 ans et plus New Richmond invite la population à leur dernier après-midi amateur de la saison, dimanche le 17 mai, dès 13h30 au Centre communautaire Adrien Gauvreau. Le coût d'entrée est de 10$ par personne, prix de présence et services de cantine sur place, ainsi qu'un 50-50. Le Club des 50 ans et plus de Nouvelles vous invite à son souper Omar, samedi le 16 mai à 18h à la salle L'Escale de Nouvelle-Ouest. 30$ pour les membres et 35$ pour les non-membres. Réservez votre billet auprès du CA et au chiffonnier. Apportez vos consommations. Les Chevaliers de Colombe Nouvelles vous invitent à leur déjeuner mensuel dimanche le 17 mai au chalet de l'Hippodrome. De 8h à 11h, les adultes paient 15$ et les enfants de 12 ans et moins paient 6$. Les Chevaliers de Colombe Nouvelles préparent leur grande vente de garage qui aura lieu le samedi 6 juin au centre sportif Louis Slager. Si vous avez des choses en bonne condition à donner qui sont devenues inutiles pour vous, un responsable pourra aller les chercher chez vous. Contactez Yvon Rollet au 418-794-2400.
0: Voilà, c'est tout. CFM vous a présenté votre bloc-notes.
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dans la dernière période sur les ondes de Cieux FM. C'est Pénélope Garon au microphone en remplacement de Louis-Philippe Morin. On est ensemble pour les deux prochaines heures. J'espère que vous allez bien, que votre journée se passe bien en ce lundi 11 mai. Beau, beau, beau soleil sur la baie des Chaleurs aujourd'hui. Très confortable. On est à 14 degrés actuellement. J'espère que vous avez eu la chance d'aller faire un petit tour, un petit saut de puce à l'extérieur parce que c'est vraiment, vraiment magnifique. La météo à venir, bien écoutez, on annonçait un 30 à 40 % de probabilité de pluie. Il n'y a pas signe de pluie à date même. On disait que ça allait s'ennuager. Pour l'instant, plein soleil sur la baie des Chaleurs. C'est magnifique. Ce soir et cette nuit, par contre, ce sera nuageux. Ça devrait se dégager par la suite avec des vents d'ouest à 20 km/h. Ça ne sera pas chaud. Les nuits sont toujours fraîches. Minimum de 1 degré. Demain, retour du soleil. Alternance de soleil de nuages aussi en mi-journée. Semblable à la journée d'aujourd'hui. Un peu plus frais. Maximum de 11 degrés pour demain. Et mercredi, la belle journée. Plein soleil, maximum de 16 degrés pour mercredi. En ce 11 mai, on a des vœux d'anniversaire à souligner. D'abord, de la part du Club des 50 ans et plus de Saint-Omer, bonne fête à Alain Lapierre. Et joyeux anniversaire également à Jean-Claude Cyr. C'est de la part du Club des 50 ans et plus de Bonaventure. Et on veut souligner également l'anniversaire de Stella Lepage, de Maria et de Claudia Chabot. On a eu un message sur notre page Facebook de souhaiter bonne fête à Claudia en disant et en mentionnant qu'elle a 41 ans. Donc, Claudia, j'espère que ça ne te dérange pas trop. S'il y a des gens qui voulaient souligner ton anniversaire aujourd'hui. Donc, bonne fête à vous tous et toutes. À l'émission aujourd'hui, on va vous parler des mythes et des autres problèmes en habitation. Pourquoi les politiques en matière de logement de nos gouvernements sont plus souvent qu'autrement des politiques sont faites de façon politique plutôt qu'économique. Et les conséquences, ben, ce sont que les impacts réels de ces mesures-là sont souvent contre-productifs. C'est un article très intéressant dans la presse d'aujourd'hui qui relate les constats du Congrès des économistes du Québec. Je vous en parle un petit peu plus tard. On va dire, on va regarder un peu aussi ce qui va se passer du côté du Canadien qui poursuit sa série contre les Sabres de Buffalo après son éclatante victoire d'hier 6-2 pour le Canadien qui sera en action demain à Montréal. Je vous parle d'un concours pour les mélomanes, vos informations régionales également et les informations de la presse canadienne. Ça s'en vient. Et on va aller faire un petit coucou à Michel Morin qui est sur le terrain, lui, chez Ford à New Richmond. Mais d'abord, on s'en va en musique avec Indochine et les nouveaux soleils. Bienvenue dans la dernière période. Merci d'être là, tout le monde. Bon après-midi.

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6: 15h13 aujourd'hui, en ce 11 mai. Article très intéressant signé par Francis Veil dans la presse de ce matin qui s'intitule « Les mythes et autres problèmes en habitation ». On sait que la crise du logement, on en parle presque quotidiennement. Il y avait le congrès de l'Association des économistes, c'était entre autres jeudi dernier, et on a débattu de ces questions de logement, notamment dans un atelier. Doit-on être propriétaire de sa maison pour s'enrichir? Ça faisait partie des questions. Est-ce que les pays qui comptent davantage de propriétaires sont plus prospères? Et pourquoi nos entreprises de construction sont-elles si improductives? Ce sont des questions très, très intéressantes parce qu'on connaît les problèmes de logement et d'un autre côté, les coûts de construction explosent. Et Francis Veil écrit que les autorités publiques, nos gouvernements, auraient vraiment intérêt à prendre connaissance des réponses qui ont été apportées à ces questions-là par l'Association des économistes dans le contexte de la crise du logement. Entre autres, il y a eu la présentation de Jean-Pierre Lessard, c'est un économiste de la firme Aviseo Conseil, qui, lui, justement, a voulu présenter puis déboulonner des mythes quant à l'habitation. D'abord, il dit c'est faux de dire que les ménages propriétaires de leur maison ont systématiquement plus de chances de s'enrichir que les locataires. Parce qu'évidemment, ça dépend à quel moment vous avez acheté votre maison, ça dépend du prix que vous l'avez payé versus les taux hypothécaires, etc. On a démontré que depuis 2008, le fait d'être propriétaire, ça n'avantage les ménages que dans 10 % des scénarios qui ont été analysés par les économistes. Autrement dit, dans 90 % des cas, depuis 2008, c'est le locataire qui est favorisé. Encore faut-il avoir des locataires qui sont assez disciplinés. Parce qu'évidemment, quand vous êtes en location, normalement, vous avez un budget que vous n'avez pas besoin. Il y a une partie de vos avoirs que vous n'avez pas besoin de payer des taxes, des travaux de rénovation, parce que normalement, c'est le propriétaire qui le fait. Donc, il y a plusieurs dépenses que vous n'avez pas à faire. Si un locataire est assez discipliné pour utiliser une bonne partie de cet argent-là et de l'investir, ces propriétaires-là, au lieu de dépenser, évidemment, sortent gagnants plus souvent qu'autrement. Ce qu'on dit aussi, c'est que les locataires, avec ce jeu-là, cet argent-là, réussissent à avoir des portefeuilles plus diversifiés, notamment que les propriétaires. Souvent, le propriétaire, la maison, ben c'est leur actif, c'est leur avoir. Au lieu d'investir, dire, ben écoutez, moi j'ai une maison, puis un jour, quand je serai plus vieux, je vais la vendre et ce sera ça, mon REER. Vous pouvez voir, si vous allez consulter cet article-là dans la presse, il y a vraiment un tableau qui démontre que le PIB par habitant a tendance à augmenter dans les pays qui comptent davantage de locataires que de propriétaires. Ou encore, dans plusieurs pays, on voit pas de hausse plus forte en proportion de la hausse des propriétaires. Ça aussi, c'est contre-intuitif. On a l'impression qu'un pays avec un grand nombre de propriétaires est nécessairement plus riche et plus prospère, notamment par habitat. Donc, quand on regarde ces constats-là, on peut se poser la question, pourquoi nos gouvernements au Québec, au Canada, misent-ils autant sur l'accès à la propriété? On a vu plusieurs mesures être mises de l'avant. Le fameux RAP avec le REER, le CELI app, et Mme Fréchette qui annonçait le congé de taxe de bienvenue, notamment. Mais ce qu'on dit, c'est que ces mesures-là stimulent la demande. Donc, nécessairement, qu'est-ce qu'on fait? C'est qu'on stimule une hausse des prix des propriétés. Et ça, qu'est-ce que ça fait si vos maisons coûtent plus cher? On réduit l'accès à la propriété. Donc l'effet pervers de ces mesures-là, voulant augmenter le nombre de personnes qui peuvent s'acheter des maisons, finalement, ce sont des mesures qui vont avoir un effet pervers, qui vont avoir l'effet inverse. Et quand on aide les propriétaires qui envisagent acheter en réduisant leur fardeau fiscal notamment, ben on augmente l'écart entre les riches et les pauvres, parce que si vous êtes déjà en mesure de penser à vous acheter une maison, c'est que vous faites partie des plus nantis. Donc, ce que Jean-Pierre Lessard, finalement, l'économiste, sa conclusion, c'est que l'aide à l'accès à la propriété est une mesure ou sont des mesures généralement plus politiques qu'économiques. Il y avait aussi l'économiste en chef de la Société canadienne d'hypothèques et de logements qui, lui, disait notamment, il dit, si on est pour avoir l'effet inverse, c'est pas une bonne idée, parce que les mesures d'aide au logement coûtent très, très cher et qu'on n'a pas l'effet escompté. Si on met en place des mesures pour aider les propriétaires, mais il faut qu'en parallèle, on réduise la charge pour les entrepreneurs. Mais autre chose qu'on voit, c'est que nos entreprises de construction sont très peu productives. 79 % des entreprises en construction résidentielle ont moins de 5 employés au Canada. Donc, c'est sûr que si vous avez 5 employés ou moins, c'est difficile, voire même impossible d'investir dans la technologie, dans l'automatisation pour augmenter la productivité. Juste pour vous donner une idée, les OBNL qui construisent des logements, logements abordables notamment, gèrent en moyenne au pays, au Canada, là, 1000 portes. Aux Pays-Bas, les OBNL gèrent combien? 10 000 portes. Donc, il faut se pencher sur cette question-là beaucoup plus globale. Et j'espère que ces économistes-là seront entendus, seront lus, leur rapport sera lu par nos décideurs pour qu'on ait des mesures peut-être d'aide au logement, mais il faut que ce soit ultimement porteur.

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1: Bon après-midi à tous et à toutes. La municipalité de Maria reçoit deux prix au gala Plume d'excellence. Ce gala est organisé par l'Association des communicateurs municipaux du Québec. Il souligne la qualité et l'impact des stratégies de communication. Maria a été récompensée pour sa campagne informationnelle de communication municipale et résilience côtière, l'approche Maria, en lien avec les travaux de recherche de la plage qui s'est déroulé de juin à décembre. Maria a reçu deux prix. La plume Excellence Or dans la catégorie informationnelle ainsi que la grande plume, la plus haute distinction attribuée lors de ce gala. La tournée régionale de l'Alliance de l'énergie de l'Est a été un succès. Il s'agissait de la deuxième tournée qui a permis cette année à l'Alliance de rencontrer plus de 100 acteurs municipaux. Et les crevettiers partent en mer sans entente avec les industriels. Ben voilà, le bulletin complet vous sera présenté à 16h30.
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1: À la météo pour ce soir et cette nuit, eh bien, ce sera partiellement nuageux. Ça va se dégager en fin de soirée. Des vents d'ouest à 20 km/h. Ça devrait devenir de plus en plus léger au fur et à mesure que la soirée avance, minimum de 1 degré. Pour un mardi ensoleillé, mais ça va devenir alternance de soleil et de nuages en mi-journée, un peu comme la journée d'aujourd'hui, maximum de 11 pour demain. Et pour mercredi, écoutez, ce sera la belle journée de la semaine ensoleillée. Maximum de 16 degrés. 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

0: Ici Pénélope Garon et voici vos informations de la presse canadienne. Santé Québec procède aujourd'hui à son premier test à grande échelle du dossier santé numérique. Plusieurs défis techniques ont été rencontrés lors du lancement, notamment des problèmes de latence et une panne majeure de 2 heures en Mauricie ce matin. La bande passante a été augmentée, mais des interruptions intermittentes persistent. La ministre de la Santé, Sonia Bélanger, se dit satisfaite du déploiement malgré les ajustements encore nécessaires. Elle a affirmé qu'une transformation de cette envergure amène son lot d'anomalies, mais que des solutions sont en cours. La Fédération interprofessionnelle de la santé exprime toutefois des inquiétudes face à la surcharge des équipes de soutien et aux problèmes techniques comme des retours au papier dans certains milieux. Le gouvernement du Québec annonce un plan de 250 millions de dollars pour la prévention en santé. Le plan vise à réduire de 10 % la croissance du fardeau des maladies évitables et à diminuer de 10 % l'écart de mortalité prématurée liée aux inégalités socio-économiques. Le gouvernement du Québec veut notamment valoriser l'activité physique, soutenir les personnes qui souhaitent arrêter de fumer et favoriser les saines habitudes de vie dans les milieux de travail. Ce plan en 54 mesures a été dévoilé ce matin par la ministre de la Santé, Sonia Bélanger. Il constitue la feuille de route des 5 prochaines années pour mettre en place la stratégie nationale de prévention en santé qui avait déjà été annoncée en août dernier. Le chef libéral Charles Millière a présenté ce matin le candidat du parti dans la circonscription de Sherbrooke en vue des prochaines élections en octobre. Il s'agit de l'ancien recteur de l'Université de Sherbrooke, Pierre Cossette. M. Millière croit que M. Cossette est le candidat tout désigné pour le Parti libéral en raison de son expertise et de sa crédibilité. Présent à ses côtés lors de la conférence de presse, M. Cossette s'est décrit comme un fervent nationaliste. La circonscription de Sherbrooke revêt une symbolique importante pour les libéraux puisqu'elle est Elle a été représentée par Jean Charest de 1998 à 2012. Le comté est actuellement détenu par la députée de Québec solidaire, Christine Labrie, qui a déjà annoncé qu'elle ne se représentait pas. L'agrégateur de sondage Québec 125 place actuellement les libéraux et les péquistes au coude à coude dans Sherbrooke. Et puis, par ailleurs, le chef Charles Millière invite la députée Sona Lacoyanne-Olivier à démissionner. La députée a été sévèrement blâmée par la commissaire à l'éthique de l'Assemblée nationale pour avoir tenu des activités partisanes lors de la course à la chefferie de Pablo Rodriguez dans son bureau de circonscription de Chomédé. La députée lavalloise a aussi entravé le travail de la commissaire. Aujourd'hui, M. Millière a déclaré que les faits sont troublants et que Mme Lacoyanne-Olivier devrait démissionner, mais que c'est une décision qui lui appartient, a-t-il précisé. Mme Lacoyanne-Olivier a été exclue du caucus libéral en décembre dernier, au moment du déclenchement de l'enquête. Et bien voilà, c'était vos informations de la presse canadienne.
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0: Oui, à la météo pour ce soir et cette nuit partiellement nuageuse. Ça devrait se dégager plus tard en soirée. Des vents d'ouest à 20 km/h devenant plus légers au fur et à mesure que la soirée progresse avec un minimum de 1 degré. Demain, mardi, du soleil, mais ça devrait devenir alternance de soleil et de nuages en mi-journée. Maximum de 11 degrés. Mercredi, la belle journée de la semaine ensoleillée. Maximum de 16 degrés. 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
3: Alors, on va parler de sport. Et de quoi croyez-vous qu'on va parler? Ben oui, je vous le donne en mille, on va parler de sport. Mais pas nécessairement de résultats, parce que, bon, si moindrement vous n'êtes pas caché sur une roche depuis hier, vous savez que le Canadien a remporté contre les Sabres de Buffalo, deuxième match de suite avec une victoire éclatante de 6-2. Si vous me suivez les avant-midi à l'émission Ici l'Horizon, vous savez que j'aime beaucoup le journaliste sportif du journal Jean-Nicolas Blanchette qui titre aujourd'hui les héros du dimanche. Vous vous souvenez de cette émission-là, Les Héros du Dimanche? C'était une émission de sport, mais consacrée au sport amateur. Donc, on voyait de la natation, du badminton, de la gymnastique, toutes sortes de sports. Et finalement, c'était beaucoup les familles des athlètes qui regardaient ça, parce que ça nous permettait de voir comment nos frères, nos sœurs, les enfants avaient réussi pendant leur compétition sportive. Donc, et Jean-Nicolas écrit, la victoire d'hier, ce n'est pas impressionnant pour une jeune équipe, c'est impressionnant, point. C'est impressionnant tout court. Et il demande, c'était comment vos deux derniers dimanches? Parce qu'il dit, bon, la semaine dernière, le Canadien éliminait Tampa Bay, hein, n'est-ce pas? Et que les dimanches au Québec, ben au Québec et probablement ailleurs aussi, mais c'est une journée plutôt mollo. On prépare la semaine, on fait les lunchs, on regarde peut-être un petit peu de télé, on veut pas se coucher trop tard, on est assez tranquille. Mais là, depuis deux dimanches, le CH gagne deux des plus importantes de ses victoire, et si dans l'histoire du CH, la victoire de la décennie. Il dit, Jean-Nicolas, qu'il n'est pas trop fafane, mais il veut pas partir en peur, mais il dit quand même, il avoue quand même qu'il est en train de capoter. Et il n'en revient pas à quel point le Canadien de Montréal est impressionné. Et il dit, il y en a, je le cite, là, il y en a en baptême des braves petits gars dans ce club-là. Il parle de Cole Caulfield, il parle de Lane Hudson aussi, qui sont des petits joueurs qui se font brasser et malgré tout, ils réussissent à se démarquer. Il parle évidemment de Jakub Dobesch, qui avec sa candeur, son grand sourire, et réussit à faire parler de lui, non seulement parce qu'il arrête presque toutes les rondelles, mais aussi par son attitude, son assurance sur la glace. Bref, si vous avez un article de sport à lire aujourd'hui, que c'est pas déjà fait, vous n'avez pas lu ça ce matin, allez lire Jean-Nicolas Blanchette dans le journal. Il fait le tour des joueurs du Canadien, à quel point ils ont du cœur au ventre, à quel point ils ont du caractère et à quel point leur victoires sont impressionnantes. Ça s'appelle les héros du dimanche. On va aller en musique maintenant et c'est une chanson qui va vous ramener en arrière, une chanson de Daniel Boucher. Écoutez ça et rappelez-vous où vous étiez quand vous avez écouté cette chanson-là pour la première fois, parce qu'on va voir Daniel Boucher tout de suite après en entrevue. Voici ça, Daniel Boucher de l'album 10 000 matins à CFM.

0: Ah, est-ce que je vous ai fait vivre un beau voyage, un beau retour en arrière? Je vous posais la question, où étiez-vous quand vous avez découvert cette chanson-là pour la première fois? Mais si je vous dis que ça fait 25 ans, là, vous m'aimez moins. Parce que on vieillit. Daniel Boucher, bonjour.
1: Hey, salut. Comment ça va?
0: Ben ça va bien. Ça nous fait. C'est moi là. Je sais pas toi parce que je sais pas c'est quoi écrire une chanson. Mais réécouter une chanson et se dire, hey, j'ai écrit ça il y a 25 ans. Ça fait quoi ça à l'auteur, compositeur, l'interprète?
1: Écoute, c'est une bonne question. Comment je te dirais ça? Je pense que le plus important, c'est que quand tu écris quelque chose, ça te ressemble le plus possible au moment où ça sort.
0: OK.
1: Alors, peu importe ce qui t'arrive après, tu sais, là, peu importe ce que tu fais, peu importe ce que tu deviens, peu importe, au moment où tu as écrit ça, tu as écrit une toune, ça te ressemblait, tu étais toi-même. Alors, quand tu réécoutes ça plus tard, tu es capable de reconnaître ce qu'il y avait en toi là-dedans.
0: Oui.
1: Tu as été honnête avec toi-même à ce moment-là.
0: Et c'est le cas, Daniel? Tu as été honnête avec toi-même quand tu l'as écrit, quand tu as réécouté?
1: Oui. Puis c'est sûr que tu sais, je réécoute ça, je la réécoute, la toune, il y a des choses que je changerais, c'est normal. Tu comprends? C'est normal.
0: Ben oui.
1: Je sais que j'ai été honnête au moment où je l'ai écrite, au moment où on l'a enregistrée, au moment où elle est sortie, tu sais, puis de la façon dont j'en ai parlé après, j'ai été honnête. Dans ce temps-là, tu te couches le soir puis tu dors.
0: On se parle aujourd'hui parce que tu t'en viens à Carleton-sur-Mer, les 14 et 15 mai, à Carleton-sur-Mer, à Nouvelle, pardon, 14 et 15 mai, donc Maison de la culture, la magnifique salle, la petite école qui est extraordinaire par son intimité, la proximité qu'on a avec les artistes qui s'y produisent. Avec un spectacle pour célébrer ça, 25 ans de carrière.
1: Oui, ça s'appelle 20 000 matins, en fait.
0: Oui, en référence à 10 000 matins, évidemment.
1: Exactement, parce que ça fait 25 ans que mon premier album est sorti. Cet album-là s'appelait 10 000 matins. Puis quand tu calcules un peu, ben 20 000 matins, ça fait quelque chose comme 53, 54 ans. C'est à peu près mon âge. À peu près mon âge, c'est correct. Faut
0: l'assumer.
1: Faut que ça soit le fun à tous les jours. C'est pas compliqué. Faut que ça soit le fun à tous les jours. Bref, j'arrive avec ce show-là, je me présente tout seul avec ma guitare.
0: Oui.
1: Et je fais, évidemment, il y a beaucoup de chansons du premier album, mais il n'y a pas juste des chansons du premier album, parce que je voulais pas m'enfermer dans le passé.
0: Oui, exact.
1: C'est ça, célébrer un album ou l'anniversaire d'un album, ça ne veut pas dire s'enfermer dans le passé. T'sais, je continue d'écrire, je continue à pratiquer mon métier. Fait qu'il va y avoir aussi des chansons plus récentes. T'sais. Ceux qui veulent entendre des chansons de l'album La Patente, il va y en avoir. Ceux qui veulent entendre des chansons du dernier disque, il va y en avoir aussi. T'sais. Fait que c'est une célébration de 25 ans de carrière.
0: Le passé, mais toujours tourné vers l'avenir, hein, Daniel, parce que c'est ça, on te suit depuis 25 ans, les différents albums. Le dernier album, quand tu regardes tout le chemin parcouru, qu'est-ce qui a le plus, tu dirais, évolué dans ta façon d'écrire, dans ta façon de faire de la musique, dans ta façon de chanter?
1: Écoute, je te dirais probablement que le temps, le millage, le kilométrage, il y en a qui appellent ça de l'expérience. Mm. Tout ça fait en sorte que ce que tu veux dire, ce que tu veux faire, ce que tu ne veux pas dire, ce que tu ne veux pas faire devienne de plus en plus clair avec le temps.
0: Oui.
1: Et de plus en plus facile à nommer. Et ça fait aussi que par rapport à la vie en général, il y a une espèce de détente. T'sais. Il y a comme un relax là, qui s'installe parce que tu as vécu certaines affaires. Tu n'as pas tout vécu, mais tu en as vécu plus à 50 qu'à 25. Fait que Il y a de plus en plus de chance à chaque jour qu'il t'arrive quelque chose qui t'est déjà arrivé. Tu comprends?
0: Oui, oui.
1: Tu as une espèce de lousse, une espèce de relax là, qui peut s'installer. En tout cas, moi, c'est comme ça que je le dis.
0: Oui.
1: Une espèce de relax par rapport à non seulement le travail, mais la vie en général. Tu sais, les enfants, le travail, tout, là, tu sais, la maison, tout. Tu sais, tu fais comme, OK, attends un peu, là. Premièrement, là, il n'y a rien qui est vraiment, vraiment grave, là, tu sais, on va passer une belle journée, on va faire ce qu'on peut, on va le faire.
0: Oui. Puis le bagage fait en sorte qu'il y a de la matière aussi. Ce qu'on a vécu, ça transparaît dans vos chansons aussi.
1: Ben écoute, ça, honnêtement, c'est plus à ceux qui les écoutent de le dire, mais
0: ouais.
1: J'espère, en fait, mais encore là, je pense que ce qui est important, c'est qu'au moment où tu sors quelque chose, au moment où tu écris quelque chose, ça te ressemble. Sois honnête avec toi-même à ce moment-là. Tu sais, si tu es dans une période où les choses sont claires, ben ce que tu sors est clair. Puis si tu es dans une période où les choses sont plus difficiles, ben tu as le droit d'écrire quelque chose qui est plus difficile. Tu sais. En partant de le nommer, tu as une partie de la solution.
0: Oui.
1: Tu as une partie du chemin qui est fait.
0: Et cette honnêteté-là... C'est sûr que ça fait en sorte que les gens qui écoutent la musique de Daniel Boucher ont l'impression d'être plus proches de Daniel Boucher, de mieux connaître l'artiste aussi.
1: Écoute, encore là, c'est aux gens à le dire, là, parce que moi, je ne veux pas répondre à la place des gens qui viennent voir mes shows, mais ce que je sais, c'est que quand je monte sur un stage, c'est avec la même approche. Tu sais, moi, je suis là pour... C'est là pour vivre quelque chose pendant 2 heures avec le monde qui est là. Tu sais. J'ai pas envie que ça soit une cassette. Tu sais.
0: Oui.
1: J'ai pas envie que ça soit répétitif. J'ai envie de le vivre.
0: Oui.
1: Évidemment, tu sais, si je chante Le Poète des Temps Gris, si je chante ça ou des tunes plus récentes, peu importe, je veux dire, ça reste la même chanson, mais tu es capable de la vivre à chaque seconde quand même. Tu sais. Puis ça communique quelque chose de vrai. Tu sais, tu donnes quelque chose qui est vrai. C'est ça ce que j'essaie de faire à tous les soirs.
0: D'ailleurs, vous serez à Nouvelle, 14 et 15 mai, c'est cette semaine, jeudi, vendredi, c'est à 20h le spectacle. L'entrée est à 19h, Maison de la culture de Nouvelle, je rappelle, la petite école, les billets qui sont toujours en vente pour venir célébrer 25 ans de carrière en compagnie de Daniel Boucher. Merci Daniel Boucher. Et on va se laisser avec une chanson, moi je l'adore cette chanson-là, je trouve qu'elle me rend de bonne humeur en roulant vers Percé. Daniel Boucher, merci puis bonne tournée avec le spectacle.
1: Hey, merci beaucoup, Pénélope.
0: Bye-bye.
1: Salut à tout le monde dans le coin. OK, bye-bye.
0: À la prochaine. Bye.

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7: Bonne soirée à tous et à toutes. La municipalité de Maria reçoit deux prix au Gala Plume d'excellence. Ce gala est organisé par l'Association des communicateurs municipaux du Québec. Il souligne la qualité et l'impact des stratégies de communication. Maria a été récompensée pour sa campagne informationnelle, communication municipale et résilience côtière, l'approche Maria, en lien avec les travaux de recharge de la plage qui s'est déroulée de juin à décembre 2025. Maria a reçu deux prix, soit la plume d'excellence or dans la catégorie informationnel ainsi que la grande plume, la plus haute distinction attribuée lors de ce gala. Maria s'est démarquée pour sa gestion des défis logistiques avec proactivité, adaptation et transparence pour sa stratégie de communication humaine et mobilisatrice visant à accompagner la communauté. La mairesse Patricia Chartier se dit très fière de ce résultat qui est le fruit du travail de toute une équipe. Elle affirme que ce prix fait rayonner Maria tout en démontrant l'importance du travail scientifique en lien avec les changements climatiques.
8: Ça donne aussi une visibilité à Maria au point de vue national. Il y a beaucoup, beaucoup d'invitations qu'on reçoit pour aller parler de ce projet-là. Ça valorise aussi tous les travailleurs, les travailleuses, les scientifiques, tous les gens qui ont fait que ça puisse exister, que ce soit des ingénieurs qui ont conçu le projet jusqu'aux camionneurs. Tout le monde y a mis du sien.
7: Et Patricia Chartier remercie à nouveau les résidents de Maria pour leur patience pendant les travaux. Elle se réjouit de voir que les citoyens se sont véritablement appropriés ce nouvel espace à Maria. La tournée régionale de l'Alliance de l'énergie de l'Est a été un succès. Il s'agissait de la deuxième tournée qui a permis cette année à l'Alliance de rencontrer plus de 100 acteurs municipaux pendant la dernière semaine. Depuis 2 ans maintenant, une fois par année, l'Alliance part à la rencontre des municipalités présentes sur le territoire, des MRC de Montmagny jusqu'à Gaspé. 4 séances d'information se sont offertes aux maires, préfets et directeurs généraux des municipalités et des MRC. Saint-Jean-Port-Joli, Rivière-du-Loup, Matane et Bonaventure ont accueilli une de ces soirées afin de couvrir le plus de territoire possible. Le programme de traçabilité du homard québécois fête ses 15 ans cette année. Le regroupement des pêcheurs professionnels de la Gaspésie signale que ce seront 1,7 million de médaillons aliments du Québec qui seront apposés sur le crustacé directement à bord du bateau au cours des grandes périodes de vente cette année. Selon le regroupement, le homard pêché au printemps en Gaspésie est encore le seul homard qui est à la fois certifié depuis 2015 par le Marine Stewardship Council, en plus d'être traçable depuis 2012. Il est possible de consulter le site pour obtenir de l'information au sujet du pêcheur relié au produit. Il s'agit d'entrer le numéro inscrit sur le médaillon apposé sur la pince. Et les crevettiers partent en mer sans entente avec les industriels. Certains d'entre eux ont pris la mer au début avril pour approvisionner les poissonneries et quatre autres du secteur de Rivière-aux-Nard ont commencé la pêche depuis la fin de semaine dernière pour approvisionner les usines. Le directeur de l'Office des pêcheurs de crevettes du Québec, Patrice Léman, mentionne que les pêcheurs prennent la mer sans avoir convenu d'une nouvelle entente sur les prix.
9: La pêche à la crevette pour fournir nos usines de transformation vient de commencer. On a probablement 3 ou 4 bateaux là, qui ont pris la mer. Présentement, on est encore en négociation avec les transformateurs pour s'entendre sur un prix de vente de la crevette des pêcheurs aux transformateurs. Tel que prévu dans la convention depuis 2019, les pêcheurs pêchent au prix de l'an passé et une fois qu'on va avoir une entente ou une décision arbitrale, ben, les prix vont être ajustés en fonction de l'entente ou de la décision.
7: Cette année, les quotas ont augmenté de 42 % par rapport à l'an dernier. Patrice Léman avoue que la saison devrait être intéressante selon les premières observations.
9: Les premiers bateaux viennent de débarquer. Fait que j'ai pas parlé aux pêcheurs encore, mais si on se base sur ce que on avait quelques pêcheurs là, québécois qui ont pris la mer en début de saison, au début avril, seulement pour fournir les poissonneries en crevettes entières, ce que je peux vous dire, c'est que les débarquements en début de saison, là, début avril jusqu'à mi-avril, là, c'était très, très intéressant. Les taux de capture étaient bons autant dans la zone estuaire que dans la zone des Sept-Îles. On n'est pas encore allé dans les autres zones.
7: Et en terminant, la table de concertation féministe de la Gaspésie-des-Îles a publié un rapport sur les liens entre pauvreté, logement et violence dans la région. De façon générale, la pauvreté, la précarité d'emploi et la crise du logement deviennent des obstacles majeurs pour les femmes qui veulent s'émanciper d'une situation de violence alors que de leur côté, les violences entraînent de l'isolement et une plus grande vulnérabilité économique. Selon Catherine Beaulieu, agente de projet à la table de concertation, le manque de logement abordable est un obstacle majeur qui empêche les femmes de se sortir d'une situation de violence.
10: La crise du logement, dans le fond, ça fait en sorte que c'est difficile de trouver un logement qui est disponible, mais aussi un logement qui va être abordable, parce qu'on sait que les femmes gagnent en moyenne encore moins que les hommes. Ce qui fait que certaines personnes, finalement, certaines femmes qui sont en situation de violence vont davantage hésiter à quitter des milieux qui sont dangereux parce qu'elles n'ont pas d'alternative. Ou vont risquer, dans certains cas, là, de se trouver en situation d'itinérance.
7: Et voilà, c'est ce qui complète. On vous souhaite à tous et à toutes de passer une très belle soirée.
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9: Oui, dernière météo de cette émission. Ce soir et cette nuit, on prévoit des nuages, mais ça devrait se dégager au cours de la soirée. Des vents d'ouest à 20 km/h, un minimum de 1 degré. Les soirées sont encore fraîches par les temps qui courent. Demain, mardi, du soleil, mais ça va devenir alternance de soleil et de nuages en mi-journée, un maximum de 11 degrés. Et pour mercredi, du soleil, maximum de 16 degrés. Il fait actuellement 13 degrés sur la baie des Chaleurs. On a perdu un petit degré au cours des toutes dernières minutes. Voilà, c'est tout pour la dernière période. Je vais quand même vous nommer les anniversaires en terminant. Bonne fête à Alain Lapierre. C'est de la part du Club des 50 ans et plus de Saint-Omer. Bonne fête également à Jean-Claude Cyr. C'est de la part du Club des 50 ans et plus de Bonaventure. Joyeux anniversaire à Stella Lepage de Maria et à Claudia Chabot également. Avant de se quitter, ben je vous dis que Rock Hervé vous attend au réveil dès 5h30 demain. Moi, j'y serai vers 8h40 pour notre jazzette matinale. Et puis, dès 10h, je vous attends pour Ici l'horizon. Je vous souhaite une très, très belle soirée. On se laisse en musique avec Margot et Tout recommencer. Parce que oui, on va tout recommencer ça dès demain. Bonne soirée tout le monde. Bye-bye.

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2: Oui, à la météo pour ce soir et cette nuit, eh bien, ce sera partiellement nuageux. Ça va se dégager en fin de soirée. Des vents d'ouest à 20 km/h. Ça devrait devenir de plus en plus léger au fur et à mesure que la soirée avance, minimum de 1 degré. Pour un mardi ensoleillé, mais ça va devenir alternance de soleil et de nuages en mi-journée, un peu comme la journée d'aujourd'hui, maximum de 11 pour demain. Et pour mercredi, écoutez, ce sera la belle journée de la semaine, ensoleillée, maximum de 16 degrés. 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
1: Bonne soirée à tous et à toutes. La municipalité de Maria reçoit deux prix au Gala Plume d'excellence. Ce gala est organisé par l'Association des communicateurs municipaux du Québec. Il souligne la qualité et l'impact des stratégies de communication. Maria a été récompensée pour sa campagne informationnelle, communication municipale et résilience côtière, l'approche Maria, en lien avec les travaux de recharge de la plage qui s'est déroulée de juin à décembre 2025. Maria a reçu deux prix, soit la Plume d'excellence A dans la catégorie informationnelle ainsi que la grande plume, la plus haute distinction attribuée lors de ce gala. Maria s'est démarquée pour sa gestion des défis logistiques avec proactivité, adaptation et transparence pour sa stratégie de communication humaine et mobilisatrice visant à accompagner la communauté. La mairesse Patricia Chartier se dit très fière de ce résultat qui est le fruit du travail de toute une équipe. Elle affirme que ce prix fait rayonner Maria tout en démontrant l'importance du travail scientifique en lien avec les changements climatiques.
2: Ça donne aussi une visibilité à Maria au point de vue national. Il y a beaucoup d'invitations qu'on reçoit pour aller parler de ce projet-là. Ça valorise aussi tous les travailleurs, les travailleuses, les scientifiques, tous les gens qui ont fait que ça puisse exister, que ce soit des ingénieurs qui ont conçu le projet jusqu'aux camionneurs. Tout le monde y a mis du sien.
1: Et Patricia Chartier remercie à nouveau les résidents de Maria pour leur patience pendant les travaux. Elle se réjouit de voir que les citoyens se sont véritablement appropriés ce nouvel espace à Maria. La tournée régionale de l'Alliance de l'énergie de l'Est a été un succès. Il s'agissait de la deuxième tournée qui a permis cette année à l'Alliance de rencontrer plus de 100 acteurs municipaux pendant la dernière semaine. Depuis 2 ans maintenant, une fois par année, l'Alliance part à la rencontre des municipalités présentes sur le territoire, des MRC de Montmagny jusqu'à Gaspé. 4 séances d'information se sont offertes aux maires, préfets et directeurs généraux des municipalités et des MRC. Saint-Jean-Port-Joli, Rivière-du-Loup, Matane et Bonaventure ont accueilli une de ces soirées afin de couvrir le plus de territoire possible. Le programme de traçabilité du homard québécois fête ses 15 ans cette année. Le regroupement des pêcheurs professionnels de la Gaspésie signale que ce seront 1,7 million de médaillons aliments du Québec qui seront apposés sur le crustacé directement à bord du bateau au cours des grandes périodes de vente cette année. Selon le regroupement, le homard pêché au printemps en Gaspésie est encore le seul homard qui est à la fois certifié depuis 2015 par le Marine Stewardship Council, en plus d'être traçable depuis 2012. Il est possible de consulter le site pour obtenir de l'information au sujet du pêcheur relié au produit. Il s'agit d'entrer le numéro inscrit sur le médaillon apposé sur la pince. Et les crevettiers partent en mer sans entente avec les industriels. Certains d'entre eux ont pris la mer au début avril pour approvisionner les poissonneries et 4 autres du secteur de Rivière-au-Nord ont commencé la pêche depuis la fin de semaine dernière pour approvisionner les usines. Le directeur de l'Office des pêcheurs de crevettes du Québec, Patrice Léman, mentionne que les pêcheurs prennent la mer sans avoir convenu d'une nouvelle entente sur les prix.
3: La pêche à la crevette pour fournir nos usines de transformation vient de commencer. On a probablement 3 ou 4 bateaux là, qui ont pris la mer. Présentement, on est encore en négociation avec les transformateurs pour s'entendre sur un prix de vente de la crevette des pêcheurs aux transformateurs, tel que prévu dans la convention depuis 2019. Les pêcheurs pêchent au prix de l'an passé et une fois qu'on va avoir une entente ou une décision arbitrale, ben, les prix vont être ajustés en fonction de l'entente. De la décision.
1: Et cette année, les quotas ont augmenté de 42 % par rapport à l'an dernier. Patrice Élément avoue que la saison devrait être intéressante selon les premières observations.
3: Les premiers bateaux viennent de débarquer. Fait que j'ai pas parlé aux pêcheurs encore, mais si on se base sur ce que on avait quelques pêcheurs là, québécois qui ont pris la mer en début de saison, au début avril, seulement pour fournir les poissonneries en crevettes entières, ce que je peux vous dire, c'est que les débarquements en début de saison, là, au début avril jusqu'à mi-avril, là, c'était très, très intéressant. Les taux de capture étaient bons autant dans la zone estuaire que dans la zone sept-île. On n'est pas encore allé dans les autres zones.
1: Et en terminant, la table de concertation féministe de la Gaspésie des a publié un rapport sur les liens entre pauvreté, logement et violence dans la région. De façon générale, la pauvreté, la précarité d'emploi et la crise du logement deviennent des obstacles majeurs pour les femmes qui veulent s'émanciper d'une situation de violence alors que de leur côté, les violences entraînent de l'isolement et une plus grande vulnérabilité économique. Selon Catherine Beaulieu, agente de projet à la table de concertation, le manque de logement abordable est un obstacle majeur qui empêche les femmes de se sortir d'une situation de violence. violence.
4: La crise du logement, dans le fond, ça fait en sorte que c'est difficile de trouver un logement qui est disponible, mais aussi un logement qui va être abordable. Parce qu'on sait que les femmes gagnent en moyenne encore moins que les hommes. Ce qui fait que certaines personnes, finalement, certaines femmes qui sont en situation de violence vont davantage hésiter à quitter des milieux qui sont dangereux parce qu'elles n'ont pas d'alternative ou vont risquer, dans certains cas, là, de se trouver en situation d'itinérance.
1: Et voilà, c'est ce qui complète. On vous souhaite à tous et à toutes de passer une très belle soirée.
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1: Oui, à la météo pour ce soir et cette nuit, eh bien, ce sera partiellement nuageux. Ça va se dégager en fin de soirée. Des vents d'ouest à 20 km/h. Ça devrait devenir de plus en plus léger au fur et à mesure que la soirée avance, minimum de 1 degré. Pour un mardi ensoleillé, mais ça va devenir alternance de soleil et de nuages en mi-journée, un peu comme la journée d'aujourd'hui, maximum de 11 pour demain. Et pour mercredi, écoutez, ce sera la belle journée de la semaine ensoleillée. Maximum de 16 degrés. 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
1: À la météo pour ce soir et cette nuit, eh bien, ce sera partiellement nuageux. Ça va se dégager en fin de soirée. Des vents d'ouest à 20 km/h. Ça devrait devenir de plus en plus léger au fur et à mesure que la soirée avance, minimum de 1 degré. Pour un mardi ensoleillé, mais ça va devenir alternance de soleil et de nuages en mi-journée, un peu comme la journée d'aujourd'hui, maximum de 11 pour demain. Et pour mercredi, écoutez, ce sera la belle journée de la semaine ensoleillée. Maximum de 16 degrés. 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
1: À la météo pour ce soir et cette nuit, eh bien, ce sera partiellement nuageux. Ça va se dégager en fin de soirée. Des vents d'ouest à 20 km/h. Ça devrait devenir de plus en plus léger au fur et à mesure que la soirée avance, minimum de 1 degré. Pour un mardi ensoleillé, mais ça va devenir alternance de soleil et de nuages en mi-journée, un peu comme la journée d'aujourd'hui, maximum de 11 pour demain. Et pour mercredi, écoutez, ce sera la belle journée de la semaine ensoleillée. Maximum de 16 degrés. 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